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2: Madame, mademoiselle, monsieur, bonsoir. Voici maintenant 5 bonnes semaines que nous étions sans nouvelles de l'expédition partie à la recherche de Charlie, le célèbre voyageur. Et bien que tout le monde se rassure, après son pédalo, ses lunettes, son sac à dos puis son tricot rayé, Charlie a enfin été aperçu marchant au cœur de la forêt équatoriale africaine. Recueilli par une tribu pygmée, les sympathiques Bazimba, Charlie aurait rapidement recouvré toutes ses forces et serait reparti, comme à son habitude, vers d'autres horizons. Quel incorrigible vagabond! Poursuivons avec la météo sur notre beau Languedoc. Demain, sur tout le Languedoc, un soleil rayonnant, ce qui fera pousser les olives plus rapidement et qui fait plaisir au marché du zeste. Qu'on salue.

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1: Bonjour à tous et bienvenue dans ma chronique Les Vinyles d'Elsa. Aujourd'hui, c'est le format anecdote que je vous propose dans lequel je vais vous raconter une anecdote de concert qui m'est arrivée il y a maintenant quelques années. Donc je vous remets un petit peu dans le contexte. J'ai 13 ans et demi, bientôt 14 en 2013, lorsque je prends des places pour aller voir le célèbre boys band One Direction. Si vous ne savez pas qui est One Direction, je vous mets un petit extrait de suite pour vous laisser apprécier le génie musical tout d'abord. Et la pop des années 2010.

Voilà, donc vous avez un petit peu l'image de ce que peut être ce groupe, bien entendu, iconique. Je ne sais pas si c'est dans le sens musical, mais en tout cas, dans la pop culture, c'est devenu un groupe iconique. Après, si vous avez moins de 15 ans, peut-être que vous ne connaissez pas, malheureusement. Donc, j'ai pris des places pour aller voir mon boys band préféré, en catégorie 1, puisque tout est parti quasiment en une heure, que j'ai fait la queue à Carrefour et que je n'ai pas réussi à avoir des carrés or. Je dépense des sous au merch. Et j'arrive donc à ma petite place de catégorie 1 avec l'ami de ma maman et ma copine de classe de l'époque. On est toutes les deux très contentes. Lui, le pauvre, il subit, mais honnêtement, il m'a accompagnée à énormément de concerts. Dom, si tu passes par là. Parce que ma mère ne voulait pas que j'aille des concerts seule avant mes 18 ans. Donc en fait, j'ai le droit de faire tous les concerts que je voulais, mais accompagnée. Je payais donc ma place et celui de l'accompagnant. Voilà, anecdote nulle, mais bref. Et le stade se remplit, mais il y a une partie des carrés or, juste en bas de là où on était, qui est vide et qui reste vide. Et au fur et à mesure du temps, ça ne bouge pas, ça reste toujours vide. Et donc on se dit, il y a dû avoir un problème sur le jour de la vente, en fait, ça n'a pas dû être vendu. Et il y a un mec du staff qui passe du Stade de France. Donc Dominique, maintenant vous connaissez son nom, se lève et va le voir. Et il revient et il nous dit, bon les filles, levez-vous discrètement. Et on descend. Et nous, on était en mode, mais comment ça, on descend ? Il nous dit, mais levez-vous. Et on se lève, on prend les escaliers pour descendre, du coup, et il nous dit, le mec m'a donné des places carré or, parce qu'en fait, il y a eu un vrai problème de réservation et qu'il ne pouvait pas laisser tout un pan de carré or vide. Donc, on a été surclassé. Voilà, du coup, j'ai vécu le concert encore plus près que ce qui était prévu, dans la place que je voulais avoir. J'ai donc 14 ans, je suis refaite comme jamais. Ça a été vraiment un des plus grands concerts de ma vie au niveau ambiance. C'était fou. En même temps, 80 000 gamines ou jeunes femmes qui crient comme des oufs, c'était super. Voilà, j'ai un excellent souvenir. Bien sûr, maintenant, le groupe s'est séparé en 2016. RIP, bien sûr, à Liam Payne, qui est décédé. Oui, un membre du groupe est décédé parce qu'il s'est jeté du troisième étage. Anecdote aussi, pas drôle du tout, pardon. En Argentine, il me semble, il y a 2 ans. Et voilà, ça restera quand même des plus grands groupes, un des plus grands boys bands de la pop culture, en tout cas post-année 2000. Hein. Pour moi, ça reste un des plus grands boys bands au monde. Je suis désolée, mais au bout de 2 ans de vie, ils ont juste chanté au JO. Voilà, improbable. Et dans tous les cas, je ne me remettrai plus en question dans mon amour de ce boys band. Ça a fait qui je suis au niveau musique. J'ai l'impression que je suis en train de faire un discours. Excusez-moi, je m'égare. Mais voilà, c'était la petite anecdote musicale. Donc, comment est-ce que j'ai été surclassée au concert des One Direction le 20 juin 2014. Je vous dis à très bientôt pour une nouvelle anecdote ou pour une nouvelle review dans les vinyles d'Elsa. À bientôt!

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1: Nous sommes aujourd'hui le 14 octobre. Demain, on fêtera l'anniversaire de Didier Deschamps, du célèbre ancien sélectionneur de l'équipe de France de football, qui a notamment remporté la Coupe du Monde avec les Bleus en 2018 et qui a quitté ses fonctions il y a quelques semaines seulement, juste après la Coupe du Monde 2026 aux États-Unis, au Mexique et au Canada. Un livre est sorti au mois de juin dernier, intitulé « Didier Deschamps, ce que je sais de lui », écrit par Dominique Rouche, une journaliste mais aussi amie de Didier Deschamps, sorti chez les éditions Solar. Et justement, nous avons été curieux de cet ouvrage et nous avons été aussi curieux de savoir si on savait tout sur Didier Deschamps. Dominique Rouche nous répond.
2: On ne saura jamais tout de Didier Deschamps parce que même moi qui le connais depuis 25 ans, je n'arrive toujours pas à percer certains mystères, certains paradoxes. Et d'ailleurs, il ne fait rien pour, même quand il est proche des gens. Et sa grande phrase, d'ailleurs, c'est « Personne n'arrivera à rentrer dans la tête de Didier Deschamps ». Et effectivement, alors je parviens parfois à rentrer dans quelques cases, mais pas toutes.
1: Alors le sous-titre de ce livre c'est « Tu sais bien que je n'aime pas parler de moi ». Alors ouais. Quand c'est quelqu'un d'autre qui parle de lui, est-ce que c'est plus facile justement de discerner un peu la personnalité de Didier Deschamps ?
2: Non, alors que lui n'aime pas parler de lui et puis il déteste qu'on parle de lui. Je vais vous raconter une petite anecdote. Quand j'ai voulu écrire ce livre, je voulais absolument l'écrire parce que j'avais écrit sa première biographie et donc je voulais écrire la dernière. Maintenant, pas sûr que ce soit la dernière avec lui, on ne sait pas ce qui peut arriver. Mais bon, en tout cas, c'était la fin de sa carrière de sélectionneur, je voulais absolument le faire et je ne voulais pas le faire évidemment sans son, je ne dirais pas son autorisation, mais presque sa bénédiction. Et quand je l'ai appelé en lui disant « Écoute, voilà, je voulais te prévenir, je vais écrire ta dernière biographie », et là, il m'a dit « Non, tu ne vas pas recommencer encore, j'ai pas envie, tu sais que j'aime pas qu'on parle de moi ». Bon, j'ai bataillé encore une fois, comme j'ai toujours bataillé avec lui, et il a fini par accepter. Et puis il m'a un petit peu aidé quand j'avais des questions, quand j'étais pas sûre de quelques infos. Je dirais pas qu'il a participé, mais en tout cas il m'a aidé, il a répondu à mes questions.
1: On continuera demain de découvrir ce livre autour de Didier Deschamps, mais ce sera pour d'autres histoires d'un jour avec Mémoire Sport.
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1: Les scènes de Castries, une nouvelle saison culturelle à vivre toute l'année. À Castries, la culture fait sa rentrée. Musique, théâtre, danse, cinéma, cirque, art plastique. La ville de Castries lance les scènes de Castries. Une nouvelle programmation culturelle pensée pour faire vibrer la ville tout au long de l'année. Impulsée par Chantal Crouzet, adjointe à la culture, cette nouvelle saison veut créer des rendez-vous réguliers, accessibles à tous et surtout donner envie de sortir, de découvrir, de rire, d'écouter et de partager. Un rendez-vous chaque dernier vendredi du mois. C'est l'une des nouveautés de cette saison, les scènes du vendredi. Chaque dernier vendredi du mois, le public castriote et alentour sera invité à découvrir un nouvel univers artistique, un spectacle, une projection, un concert. À chaque rendez-vous, une nouvelle surprise. Et la programmation pense aussi aux enfants et aux familles, avec les petites scènes, des propositions adaptées aux plus jeunes. La ville ouvre également ses portes à des artistes et à des spectacles venus d'ailleurs, grâce à des partenariats avec des structures culturelles et des festivals. Ce sont les scènes invitées. Premier rendez-vous le 10 et 11 octobre, placé à Feuille. Puis le 30 octobre, du 30 octobre pardon, au 1er novembre, Castries accueille Osons le théâtre avec la FNCTA 34. 3 jours, 6 troupes régionales et 6 pièces pour mettre à l'honneur le théâtre amateur et les talents de notre territoire. Le vendredi 27 novembre à 20h30, changement d'ambiance avec Yann Yavoy dans le cadre du COA Jazz Festival. Direction la Colombie avec une rencontre entre rythmes ancestraux, jazz contemporain et tradition orale. Une soirée musicale chaleureuse et métissée. Et enfin, pour les amateurs de cinéma, c'est pas enfin parce que j'ai encore 2 événements à vous proposer, décidément cette scène est vraiment très riche. Pour les amateurs de cinéma, le vendredi 6 novembre à 20h30, rendez-vous avec Partir un jour, la comédie dramatique d'Amélie Bonin avec Juliette Armanet et Bastien Bouillon. Une histoire de retour aux sources, de souvenirs et d'amour de jeunesse. Et enfin, le samedi 12 décembre à 17h, les enfants dès 3 ans pourront suivre Jack, Jacko la guitare, un conte musical qui emmène petits et grands dans un voyage autour du monde à la découverte des instruments et des sonorités des 5 continents. La culture accessible à tous avec ses scènes de Castries. La ville a également souhaité faire de l'accessibilité une priorité. Les tarifs vont de l'entrée libre à 12 euros, avec des tarifs réduits pour les jeunes et les familles. Et prochainement, un pass 3 spectacles à tarif préférentiel viendra compléter cette offre. Alors, que vous soyez amateur de théâtre, passionné de musique, cinéphile, danseur dans l'âme ou simplement curieux de découvrir de nouveaux univers, les scènes de Castries vous donnent rendez-vous toute l'année. Une nouvelle saison culturelle, de nouveaux artistes, de nouveaux spectacles et surtout de nombreuses occasions de se retrouver. Les scènes de Castries, la culture se vit, se partage et se découvre près de chez vous. Pour retrouver toute la programmation et réserver vos places, c'est simple, www.castries.fr ou directement sur place. Bonne journée !

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0: 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Chers auditeurs, bonjour à toutes et à tous et bienvenue dans le 10-10 sur Radio FM+. Nous sommes le mercredi 14 octobre, il est 10h10 et aujourd'hui nous vous proposons un voyage musical à la découverte de traditions, de voix, de cultures venues d'horizons différents. Avez-vous déjà été touché par une musique dont vous ne connaissiez ni la langue ni l'histoire? Et si écouter une musique venue d'ailleurs était déjà une première façon de rencontrer l'autre? C'est toute l'invitation du festival Anima, le festival des musiques sacrées du monde qui revient pour sa 26e édition du 31 octobre au 22 novembre 2026. Et cette année, un mot donne le ton « découvrir ». Mais que signifie découvrir l'autre au lieu de l'imaginer? Comment dépasser les préjugés, mieux comprendre les différences et faire de la culture un espace de dialogue? Pour en parler aujourd'hui, nous avons le plaisir d'accueillir Daniel Viblé. Bonjour Daniel et bienvenue dans le 10-10.
4: Bonjour.
0: Daniel, première question pour vous présenter à nos auditeurs et nous expliquer ce qui vous relie au festival Anima. Qu'est-ce qui vous relie à Anima?
4: Ben, j'ai été sollicité pour participer au comité de programmation de ce festival en tant que membre de la communauté protestante, puisque ce comité et l'association regroupent différentes religions. C'est le festival chrétien du cinéma, c'était le festival chrétien de la musique au départ, mais donc on y trouve des catholiques, des protestants, mais aussi des juifs et des musulmans, et je représente donc voilà cette...
0: La branche protestante.
4: La branche protestante, voilà, c'est ça.
0: Le festival Anima propose donc cette année 7 concerts, hein, du 31 octobre au 22 novembre. On va parler longuement de celui qui fait l'ouverture. Il est porté donc par l'association Chrétien et Culture qui œuvre à Montpellier en faveur du dialogue entre les cultures et les convictions. Quelqu'un qui ne connaît pas du tout Anima, qui n'a jamais entendu parler du festival Anima, qu'est-ce que vous lui diriez pour lui, le présenter?
4: Mais je dirais qu'il s'agit de... On lui présente un large éventail de musique. De musique, on pourrait dire, qui élève l'âme. C'est un peu, peut-être un peu présomptueux, mais Anima, c'est ça, c'est l'âme, c'est le souffle, c'est la spiritualité. Et alors, il y a évidemment tout un éventail. Il y a la musique sacrée, classique, occidentale, pourrait-on dire. Mais il y a aussi beaucoup de musique de l'autre monde. Il y aura notamment des chants mongols, des chants méditerranéens, des œuvres un petit peu diverses comme ça, dont le but est de célébrer la beauté et aussi d'exprimer la souffrance, la peur, la douleur, et de la transcender par la musique.
0: En définitive, c'est quelque chose qui est commun à toutes les religions, le chant.
4: Tout à fait.
0: Il n'y a pas de religion qui soit où le chant soit interdit. Alors maintenant, aujourd'hui, voilà, il y a certains pays, voilà,
4: certains pays, malheureusement,
0: où le chant est interdit, mais en définitive, c'est une autre vision, une autre lecture de la religion. C'est pas la religion en elle-même qui l'interdit. Le thème de cette année, c'est découvrir. On a commencé samedi. Hein, ça a commencé samedi le festival Anima par une conférence.
4: Alors, c'était une conférence là. Ouais. Il n'y avait pas de musique. C'était une conférence sur le thème de découvrir l'autre, justement.
0: Vous y étiez, Daniel? Vous y étiez?
4: J'ai pas pu, malheureusement.
0: J'étais retenu.
4: J'avais d'autres obligations.
0: Je crois que c'était complet. Hein. Il y avait vraiment beaucoup de monde.
4: Oui. C'était donc entre un islamologue, on pourrait dire, le père Feroldi, catholique, et puis un orthodoxe aussi, qui ont dialogué, voilà, qui ont lancé ce thème de la découverte et de la rencontre.
0: C'est vrai qu'en ce moment, avec quand même le monde qui se sclérose, hein, ça se tend là-dessus, c'est-à-dire que plutôt que de découvrir, on est complètement, on rejette, hein, c'est partout, c'est dans tout le monde, et même pour une cause, par exemple, je parle des lycéens parce qu'en ce moment c'est quand même, on en parle beaucoup, mais plutôt que de découvrir ou d'essayer d'aller à la découverte de ce que demandent les lycéens, on réprime et la répression est beaucoup mise en réponse au mal-être des gens. Justement, la découverte de l'autre, c'est un mot qui va vraiment vers l'autre.
4: Mais c'est ce qu'on essaye de promouvoir. Le festival lui-même, qui s'appelait à l'époque Festival interreligieux de musique sacrée, a été créé dans les suites de l'attentat des tours jumelles de New York en 2001, à l'initiative du père Christian Douméron, auquel s'est joint assez rapidement, mais plutôt sur le volet cinéma, le pasteur Jean Daumont, qui est récemment décédé et qui nous portons hommage. L'idée, c'était que devant cette radicalité, devant cette brutalité, rassembler les chrétiens, les musulmans, les juifs, les différentes cultures et les différentes religions, pour montrer que ce n'était pas... Le conflit, la guerre n'était pas inéluctable et qu'on pouvait aussi travailler à vivre ensemble.
0: Le religieux peut vraiment avoir une voix forte en ce moment là-dessus ?
4: Et le religieux, il a ses deux aspects. Il a ses aspects de différence et d'altérité et de vécu comme une menace par un certain nombre de personnes. Mais en même temps, c'est aussi... un élan vers au-dessus de ce que nous sommes, nous, pauvres humains, frères humains, comme disait Villon, ça devrait, le religieux devrait pouvoir tendre à se connaître, se reconnaître et se tolérer et même s'aimer.
0: Et apaiser les tensions qui sont partout en ce moment dans ce monde. Est-ce que, alors c'est une question un peu bête parce que moi je ne suis pas

0: dit, comme Mendelssohn, qu'on écoutera le 31 octobre.
1: Handel.
0: Handel, bien sûr, c'est des musiques qui touchent l'humain. Mm-hmm. Et après, chacun le reçoit comme il le ressent, mais il n'est pas du tout, c'est pas du tout réservé aux croyants.
1: On va marquer une première pause musicale avec, que vous avez choisi pour nous, Jean-Sébastien Bach. Alors, Und comme der. C'est par Emeron Rollin. Voilà, Rollin.
0: Oui, c'est un organiste. C'est l'organiste qui jouera justement le 31 octobre au temple de la rue Maglone. Et c'est une cantate, un extrait d'une cantate de Bach.
1: On écoute tout de suite et on se retrouve après.

0: qu'est-ce que c'est beau, Bach c'est beau, piano c'est beau, à l'orgue c'est beau tout le temps. Et il y a même, je sais plus ce que j'ai entendu il y a pas longtemps, une version du clavier bien tempéré qui était pas au piano et qui était pas à l'orgue. Alors à quoi ça pouvait être?
1: Saxo.
0: Ouais, non, non, limite, limite. On a parlé donc de ce qui s'est passé samedi, donc une conférence organisée par Montpellier Chrétien et Culture autour du thème découvrir l'autre au lieu de l'imaginer. C'est ça, c'est qu'on parle beaucoup de découvrir depuis le début, mais l'intitulé est complet, c'est découvrir plutôt que de l'imaginer. Et c'est vrai qu'aujourd'hui, on est en proie à des imaginations de hordes barbares qui ne correspondent pas toujours et souvent à la réalité. Choisir le programme, ça se passe comment dans un groupe ?
1: Ben, il se trouve qu'en fait, le festival existe donc depuis 26 ans, et qu'il commence à être connu, et que nous sommes en fait très sollicités par des groupes, par des orchestres, par des chanteurs, par des et que finalement on n'a pas besoin nous d'aller tellement à la pêche, et que notre travail consiste surtout à écouter ce qu'on nous propose, avec les liens qu'on nous donne, à discuter ensemble et à faire des choix, et on a effectivement souvent plus de demandes que de réponses que nous pouvons apporter, tout en sachant que tel ou tel groupe ou tel ou tel musicien peut être reporté d'une année à l'autre.
0: Vous essayez quand même de changer la distribution, entre parenthèses, mais le programme, la programmation, tous les ans, de faire découvrir, oui. C'est pas toujours les mêmes qui reviennent.
1: Ah ben non, on essaye. Alors on essaye de un petit peu de faire un mix entre les, on pourrait dire les produits locaux si on peut dire, et des groupes plus exotiques. Par exemple cette année,

0: on aura le cœur écho qui est un cœur de semi de professionnel qui est bien connu, qui commence à être bien connu sur la place de Montpellier, qui est déjà venu, qui a déjà participé au festival, et on aura aussi les chants mongols qui viennent des steppes de l'Asie centrale.
1: On va en parler longuement, on va descendre ensemble la distribution. Aujourd'hui, alors là, bon, c'est un festival de musique sacrée, mais bon, les groupes se font payer, je pense.
0: Ah oui, oui, voilà, bien sûr. Ah oui, c'est des professionnels.
1: Voilà,
0: oui,
1: et on reçoit ici beaucoup le Printival, en ce moment, par exemple, de Pesnas, qui est en grande difficulté, qui a lancé un crowdfunding pour survivre. La semaine dernière, j'étais avec Bruno Houlès de la scène de Bessan, qui a aussi du mal, qui dit exactement pareil que vous. Aujourd'hui, j'ai pu aller chercher, on vient me voir. C'est, voilà. Ça, c'est cette partie-là, mais la partie financière, elle est quand même essentielle. Qui budgétise, là, toutes les églises mettent un peu au porte-monnaie, il y a les entrées qui vont payer aussi une grande partie.
0: Alors, les entrées quand même, parce qu'évidemment, les entrées sont payantes, on peut pas se permettre. Et puis, on est quand même beaucoup soutenu pour le moment, et pourvu que ça dure, par la municipalité de Montpellier. Ouais. Qui nous subventionne de manière importante.
1: C'est vrai que Michael Delafosse a fait ce choix-là, donc je le dis et je le redis, c'est pas du tout que je fais pas partie d'un comité de soutien, mais c'est vrai que comme on parle beaucoup culture à la radio, on est une des villes où la culture est le plus aidée, il faut quand même le dire, que il y a même des régions entières, je pense à Val-de-Loire où il y a carrément plus de budget, le département qui est pourtant socialiste a enlevé aussi des aides, c'est vrai que Michael Delafosse porte encore beaucoup les associations culturelles.
0: Tout à fait, oui.
1: Heureusement, parce que... Oui. Heureusement. On va parler du programme, Daniel. Mmh. Alors, si j'ai bien compris, votre point chaud, vous, c'est la première soirée, c'est celle du 31. Pardon.
0: Du 31,
1: c'est du 31. Donc, c'est orgue et
0: samedi
1: voix.
0: Samedi 31 octobre.
1: D'ailleurs, c'est une question que je voulais vous poser, parce qu'on parle beaucoup de musique, mais on ne parle pas de la voix. Il y a de la musique sacrée sans voix et avec voix.
0: Bien sûr, oui. Bah, disons globalement, l'œuvre de Jean-Sébastien Bach fait beaucoup appel à la voix, à la chorale, au chœur et aux solistes, évidemment, dans les passions ou dans la messe, la fameuse messe en si. Mais il y a aussi des œuvres sacrées qui sont... je pense à Mozart aussi, le Requiem de Mozart. Bon, évidemment, c'est chœur et orchestre. Mais il y a aussi des œuvres instrumentales sacré ou disons spirituel, qui sont pas.
1: Je pensais à Alfred Deller, moi j'adore ça, c'est Handel, il chante beaucoup de
0: musique élisabéthaine ou baroque, Handel. Oui.
1: On en a parlé parce qu'il n'y a pas longtemps j'ai reçu une autrice qui a écrit l'harmonica de cristal qui est une histoire autour des castrats. Mm-hmm. Et donc on parlait de Deller qui n'est pas un castrat mais qui avait une voix. Où on pense à Jarouski aussi, évidemment, bien sûr. Ces voix-là portent fort justement le côté sacré, ces voix d'une pureté complètement hallucinante.
0: Je dirais, c'est peut-être pas tellement le registre, c'est la qualité de l'artiste, le travail de l'artiste, parce que il faut dire que derrière tout ça, il y a un travail énorme. Moi, je pense que tous les registres sont susceptibles de d'élever l'âme. Un chœur est composé de quatre voix, soprano, alto, ténor et basse, avec des nuances, évidemment. Mais bon, c'est sûr que les voix des castrats, les voix des contre-ténors, les voix des hautes contes, c'est très spectaculaire. Ça c'était très à la mode, surtout au 19e ou avant, parce que ça fait beaucoup d'effets. Mais en fait, l'ensemble du cœur des quatre voix de d'hommes et de femmes, c'est quelque chose qui peut aussi porter énormément.
1: Les Carmina Burana, on les met dans les chants sacrés ou pas?
0: Non, pas vraiment, non.
1: En plus, c'est tellement revisité par le Karl Orff qu'on a fait quelque chose qu'on aime tous bien. Mais c'est un peu le Karl Orff, c'est le violet duc des châteaux. Je veux dire, il a un peu tout refait à son époque.
0: Oui, non. Bon, c'est un recueil de plusieurs thèmes, mais c'est pas spécialement.
1: Il y a de la musique moyenâgeuse qui peut être sacrée.
0: Il y a le chant grégorien qui qui est très spécial, mais qui trouve un regain d'intérêt.
1: Ça vous touche, vous, par exemple, le chant grégorien?
0: Personnellement, un peu moins, mais je connais beaucoup de gens qui sont très, très, très touchés par le chant grégorien.
1: C'est vrai que je préfère. Enfin, moi, j'adore la musique moyenâgeuse et renaissance, mais tous les Guillaume de Machaut et tout ça, c'était des choses que j'adore. Mais je vois pas de traces de religieux dedans, par contre. Tout ça, c'est de la musique profane.
0: Beaucoup. Mais oui, donc, alors, c'est pour ça que le chant grégorien, il y a un recueil qui est assez connu aussi, le Livre Vermeil de Montserrat, qui est un chant de pèlerinage, en fait, assez amusant, d'ailleurs, des fois. C'est parce que c'est sacré, mais ça décrit un peu tout un petit peuple qui monte au sanctuaire. Il y a des choses très. À toutes les époques, il y a eu en gros deux sortes de musique, quoi. La musique dite sacrée ou spirituelle.
1: Jusqu'à Arvoparte, d'ailleurs.
0: Qui a fait ça.
1: Et puis, on a chacun nos sacrés. Moi, c'est vrai que le fameux morceau de Schubert, là, vous savez, enfin, le plus connu de Schubert qui est dans Barry Lyndon, pour moi, ça me parle à l'âme aussi, ça.
0: Mais justement, je pense que on parle de musique profane, de musique sacrée. Moi, on aime bien catégoriser les choses, mais en fait, je pense que ce qui touche à l'âme, c'est pas forcément, c'est pas besoin d'être étiqueté sacré ou spirituel.
1: C'est la grâce.
0: Oui, bien sûr.
1: Ça tient de la grâce. Daniel, on va parler donc du premier concert du 31. Donc, c'est les orgues du temple de Maguelone, qui, je rappelle, sont réouverts et rénovés depuis une grosse année maintenant.
0: L'orgue a été inauguré au mois de mai 2025.
1: Et donc, avec l'ensemble La Sportelle. Comment ça va se passer, ce dialogue, donc orgue et voix? Qu'est-ce qu'on va entendre comme compositeur?
0: Alors, c'est un petit peu la surprise. Disons que le La Sportelle est un ensemble vocal qui est à géométrie variable, qui peut se composer entre 9 et 24 voix. Alors là, nous aurons 9 chanteurs, qu'ils appellent le consort, et un organiste, donc Emran Rollin, que nous venons d'entendre tout à l'heure dans le morceau de Bach, qui jouera sur l'orgue du temple de la rue de Maguelone. Le programme, c'est la rencontre, la découverte, si on peut dire, entre Bach et Mendelssohn. Alors, on sait que Bach était assez connu de son temps, mais qu'après sa mort, finalement, il est un petit peu tombé dans l'oubli, bizarrement. Et c'est Mendelssohn, au 19e siècle, qui l'a redécouvert et qui l'a fait jouer, et qui l'a fait apprécier. On pourrait dire, grâce à Mendelssohn, que Bach a maintenant le succès qu'on connaît. Et là, le projet de ce concert, c'est de les faire dialoguer. Alors, il y a cette question historique qui est intéressante, mais pas que. On sait que le programme s'intéresse sur leur lien plus profond, philosophique et spirituel. Voilà.
1: Parce qu'il y a quoi, quasiment deux siècles entre les deux, un siècle et demi.
0: Oui, pratiquement.
1: Et question que je voulais poser, Daniel, vous posez, l'orgue existait déjà sous l'orgue tel qu'on le connaît aujourd'hui, les grands orgues d'église existaient déjà sous Bach.
0: Ah bien sûr. Bach a été un très grand organiste et un très grand presque facteur d'orgue. En fait, en tout cas, il a beaucoup apporté à la technique, à la fabrication, les jeux. Il était très très intéressé.
1: C'est toute une histoire, je connais mal, mais entre le clavecin, il y avait beaucoup de. Et le piano, est-ce que ça existait déjà sous Bach?
0: Non, le piano, c'est plus récent.
1: Ouais, voilà, ouais,
0: c'est le piano, c'est Mozart. Enfin, c'est
1: ouais, c'est pour ça quand on entend Glenn Gould avec le clavier bien tempéré, c'est vraiment une.
0: C'était le clavecin bien tempéré, mais en fait, c'est des œuvres qui sonnent très bien au piano
1: bien
0: aussi.
1: Sûr. Hein, mmh. Ouais. Bien sûr.
0: Donc en fait, il n'y aura pas véritablement une cantate entière ou des morceaux d'orgue entière, ça sera plutôt une juxtaposition et un dialogue entre les différentes œuvres, donc d'une part entre les voix et l'orgue, et d'autre part entre Jean-Sébastien Bach et Félix Mendelssohn.
1: Donc ça, c'est le 31 au Temple Maguelone.
0: Oui.
1: Après, à l'église des Dominicains, alors l'église des Dominicains, c'est sur la Comédie, là, c'est ça?
0: C'est à côté du musée Fabre.
1: Un lieu magnifique. Un jour, je suis allée rencontrer le père Pierre Vinault qui avait écrit un bouquin, et j'ai eu la chance de rentrer dans ce lieu qui est un lieu magique.
0: Ah oui, tout
1: magnifique,
0: à fait.
1: Magnifique, magnifique. Et là, ça sera le chœur écho. On parlait de musique ancienne, justement. Bah là, le chœur écho fait. Il y a 16 chanteurs, un chef de chœur, bien sûr, et il fait dialoguer
0: une chef de chœur.
1: En plus, je me ferai taper dessus sur les doigts, parce que souvent, on reçoit Claire Garonne ici, évidemment, qui est aussi une chef de chœur.
0: Claire. Ils ne sont pas la seule, heureusement.
1: Voilà, il y a beaucoup de femmes. Mais on parlait de musique ancienne, et donc là, cette soirée fait dialoguer les chefs-d'œuvre de la musique ancienne avec ceux de la création contemporaine. Donc là, c'est a cappella.
0: Ça, ah oui, complètement. Alors là, j'ai pas le détail du programme, mais ce chœur a cette caractéristique d'être complètement a cappella, c'est-à-dire sans aucun accompagnement instrumental. Et c'est remarquable.
1: Et là, il y aura, justement, je parlais d'Arvo Pärt, il est dans cette programmation. Allegri, et puis Hildegard von Bingen.
0: Von Bingen, voilà,
1: qui est aussi là. Ça, c'est le 1er novembre. Oh. Après, on passe une semaine, évidemment, hein, puisque ça se passe le week-end.
0: Le week-end, ça se passe le
1: week-end. Avec du gospel, avec le groupe Feelings
0: Nine
1: voilà, qui est au service de l'âme, et c'est 9 voix féminines.
0: Exclusivement féminines, qui ce sont des femmes qui chantent du gospel, et qui c'est un groupe qui a été initié par Emmanuel Pidjob, qui est aussi bien connu dans le secteur.
1: Et qui est très connu ici, puisque le jeudi après-midi, on a une émission spéciale gospel ici,
0: voilà,
1: et où Emmanuel a été souvent reçu.
0: Oui, voilà. Et donc, c'est ce groupe féminin qui se produira au Temple de la Margelle à Montpellier, donc dans le quartier de...
1: Une très jolie salle, d'ailleurs. Une très, très jolie salle. Mmh. Avec un grand parking devant. Allez-y, vous pouvez y aller. une semaine après, les musiques mongoles. Alors là, c'est vraiment quelque chose qu'on connaît mal. C'est une louange à la nature, aux chevaux, aux ancêtres, un concert très particulier qui aura lieu au centre œcuménique de Jakou.
0: Ouais. Alors ça, c'est justement un petit peu l'illustration de notre souhait. On n'est plus dans la musique dite sacrée. C'est un peu ce qu'on disait tout à l'heure, c'est-à-dire que les frontières finalement sont assez floues. On est dans la musique spirituelle, si on pourrait dire, puisque là il s'agit de célébrer effectivement la nature. Bon, la Mongolie, on imagine tout de suite les steppes, les chevaux et les yourtes, et c'est ça. Et puis c'est surtout une technique vocale très particulière, avec une voix, des chants. On appelle ça diphonique, c'est-à-dire que on arrive le chanteur arrive à chanter deux notes à la fois, dont une note très basse et une note moins, et c'est très très particulier et très apprécié. C'est un groupe qui vient, il vient pas directement de Oulan-Bator, mais il vient de Grenoble, mais il y a des chanteurs qui sont vraiment formés, des chanteurs français qui sont formés à cette technique-là,
1: mm-hmm.
0: et avec des Mongols aussi dans le groupe.
1: Et le lendemain, ce sont les chants d'exil. Là, c'est à Notre-Dame Souveraine du Monde à 7. Il y a des instruments, alors là, vraiment, qu'on n'imagine pas ensemble, la flûte cavale, la luth arabe et la guitare électrique.
0: Voilà, la compagnie Rassenia. Oui, ben, voilà, c'est la découverte, c'est la rencontre, c'est tout à fait l'esprit de notre festival. Ce sont des chants un petit peu plutôt de la région méditerranéenne, disons, italien et la rive sud aussi de la Méditerranée.
1: D'ailleurs, en allant, on le redonnera en fin d'émission, mais vous avez tout, évidemment, le programme très détaillé sur le site de Chrétien et Culture. Vraiment, vous avez vraiment même les morceaux qui vont passer. Après, on vous propose donc le 21 à la salle Pétrarque, donc encore un autre lieu. Il n'y a pas un soir où ça soit dans le même lieu, hein, je crois pas.
0: Non, pas cette fois-ci. C'est arrivé, mais pas cette fois-ci.
1: Voilà, et c'est donc Yiddish Mem par le Sirba Sirba Oktay. Donc ce sont des musiques yiddish et tzigane qui forment un répertoire populaire vivant, riche et virtuose, et qui a inspiré de nombreux compositeurs comme Ernest Bloch, Maurice Ravel ou Béla Bartok. C'est vrai que Ravel, on l'oublie. Hein. On oublie à quel point il était influencé par les musiques d'ailleurs.
0: Et là, c'est ce concert est en lien avec le réseau Maïmonide de Montpellier. C'est justement cette illustration de cette ouverture qu'on veut à différentes sensibilités croyantes et donc différentes sensibilités musicales, parce que c'est vrai que les uns et les autres sont souvent liés.
1: Je vous comprends tout à fait, Daniel, parce que je fais juste une petite aparté, mais à partir du 29 novembre, nous avons monté une émission avec Radio Eviva et RCF pour faire la poésie de la paix. Donc on enregistrera chacun 9 textes qu'on diffusera entre nos radios sur la poésie de la foi. Et on s'entrechangera les textes
0: ouais.
1: Et le 12, il y aura une après-midi au Carousel où justement on mélangera toute la spiritualité des textes de la foi et de toutes les religions et même orthodoxes. Et puis on peut peut-être trouver aussi des perles chez les agnostiques. Parce
0: tout
1: que
0: bon,
1: c'est, voilà, c'est bien pas sûr. Parce qu'on n'est pas non plus croyant qu'on n'est pas spirituel.
0: Bien sûr.
1: Faut le rappeler.
0: Oui, bien sûr.
1: Eh bien, on va marquer une deuxième pause musicale avec Mendelssohn. Veni Domine et par la maîtrise de Rambouillet. On écoute et on se retrouve pour les renseignements techniques.

0: Merci Olivier qui nous accompagne aujourd'hui à la technique. Ça va Olivier? Bon, et avec Jules pas loin, voilà. Et on va parler, on parlait de la pureté des voix, là, elle y était la pureté de la voix, la note, note. Oui. On va parler un peu de comment y aller. Donc vous avez compris, 7 lieux différents, 7 dates différentes, 7 approches de la musique différentes. Et j'en ai oublié une, le 22 novembre, pardon, c'est le souffle du le vent. En plus, à côté de chez moi, j'habite à Corconne, Daniel. Donc vous nous parlez de la soirée à Sauve, donc au temple de Sauve.
1: Temple de Sauve, voilà. Le trio oriental Bachir, voyage méditerranéen entre chants sacrés et profanes. Voilà, là on fait du mixte et ce qui nous rassemble, c'est la Méditerranée.
0: Ça nous rassemble souvent et surtout en ce moment, si ça ne devient pas un cimetière la Méditerranée. Daniel, on va parler des tarifs, donc c'est 18 € tarif plein, 15 € tarif réduit, pour les étudiants 2 €, il y a un pass festival qui vous donne droit à, alors c'est tellement écrit petit, mais enfin à tarif privilégié à 50 €, pour tout je pense, hein, oui. Pour tous les concerts, voilà. Je conseille vraiment d'aller sur le site Chrétien et Culture, voilà. pour avoir toutes les infos, dites-moi.
1: Non, c'est juste pour donner bien l'intitulé du site.
0: Oui. Dites-moi, allez-y.
1: Donc,
0: je ne sais pas où il est, je vais le trouver. On le mettra en lien, vous savez, ça sera plus simple.
1: Voilà.
0: On le mettra en lien sur le podcast.
1: Oui, www.chrétiensetculture au pluriel. Alors, parce qu'on y tient, chrétien au pluriel et culture au pluriel. Donc, en un seul mot tout attaché, chrétiensetculture, sans l'accent aigu évidemment, .fr. Voilà.
0: Vous pouvez pas venir, mais vous pouvez soutenir le festival, faut quand même le dire. Il y aura une billetterie sur place, mais c'est mieux de réserver. Et puis, sur chrétiensetculture.fr aussi, vous pouvez avoir des renseignements billetterie. Il y a des tarifs de groupe. Je rappelle que le festival va se dérouler du 31 octobre à Maglone, pour se finir le 22 novembre à Sauve, avec 7 concerts consacrés donc aux musiques sacrées du monde, aux rencontres de traditions musicales. Donc pour tout connaître, on vous l'a bien dit, les lieux, les tarifs, les modalités de réservation, consultez les informations officielles du festival Anima ou contactez aussi l'association au 04 67 64 14 10. Tout le monde n'a pas d'internet et d'ordinateur. Qu'est-ce qu'on pourrait dire pour finir? Il nous reste une minute, Daniel, pour...
1: Je voulais juste, préciser pour que pour le premier concert là, qui a lieu le 31 octobre au Temple de la rue de Maglone, il se déroulera en présence de 3 personnalités, Monseigneur Norbert Turini, archevêque de Montpellier, la pasteur Claudia Heidemann, de pasteur de l'Église protestante unie Montpellier alentour.
0: De la Margelle, je crois.
1: De la Margelle, absolument. Et le père Pierre Kazarian, qui est recteur de l'église orthodoxe de Sainte-Philothée. Voilà, ces 3 personnalités ont bien voulu être présentes.
0: Au concert d'inauguration.
1: Au concert d'inauguration, qui a lieu donc samedi 31 octobre à 17 h. Au temple de la rue de Maglone.
0: Et on enregistrera un court message pour rappeler jusqu'au 31 octobre les différents concerts, puisque ça nous touche particulièrement, Radio FM Plus, qui, je le rappelle, est la radio protestante de Montpellier. Merci beaucoup,
1: merci
0: d'être venu. On fait un coucou à Françoise Vézina qui était prévue,
1: mais qui, des raisons familiales, l'ont retenue.
0: Et puis à très bientôt, Daniel Viblet, pour parler peut-être de la OTM avec Anne-Marie Borne, et puis merci à Olivier de nous avoir enregistrés, et à demain pour un autre 10-10. Au revoir.
1: Merci, au revoir.
0: Au revoir, Daniel.

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2: Bonjour à toutes et à tous et bienvenue dans Aéropage, l'émission qui parle des livres, de lecture, d'écriture et de celles et ceux qui nous font voyager à travers leurs histoires. Aujourd'hui, notre voyage nous emmène au Liban, mais pas seulement. Parce que le roman dont nous allons parler aujourd'hui est aussi un voyage intérieur, une quête des origines, une recherche de ce qui nous relie à une terre, à une famille, à un père, parfois même à une histoire que l'on ne connaît pas. Son personnage principal, Gabriel, vit à Lyon. Il a un restaurant, une vie professionnelle, une existence qui semble installée. Mais quelque chose lui manque. Alors Gabriel décide de partir. Il rejoint le Liban, cette terre de ses origines qu'il connaît pourtant assez peu, et s'installe à Pcharé, dans la vallée de Kachida.
3: Kadisha.
2: Voilà, notre invité nous dira mieux ces mots-là que j'ai du mal à dire. Au cœur d'un paysage marqué par les monastères et les fameux cèdres. Il vient prendre du recul, mais aussi chercher des réponses. Il cherche notamment à comprendre ce qui s'est joué autour de son père, disparu avant sa naissance. Au fil de ce voyage, ce sont des questions beaucoup plus universelles qui apparaissent. Que savons-nous vraiment de nos origines? Que faisons-nous de ce que nos parents nous ont transmis? Et peut-on construire son identité lorsque toute une partie de notre histoire nous échappe? Dans ce roman, la terre, les paysages, les odeurs, les saveurs, et vous verrez ô combien les saveurs et les silences ont aussi une grande importance. Le Liban n'est pas seulement un lieu où Gabriel se rend, il devient peu à peu un personnage. Les Cèdres de Dieu est ainsi un roman sur la mémoire, la filiation, l'absence et la transmission, mais aussi sur la possibilité de se retrouver en acceptant de regarder ce que l'on porte en soi. Et pour en parler, j'ai le plaisir de recevoir son autrice aujourd'hui. Bonjour Mona Azam.
3: Bonjour Nathalie, bonjour à toutes et à tous.
2: Mona, c'est un grand plaisir de se retrouver, même si ça devient une habitude.
3: Ça devient un rituel.
2: Un rituel.
3: Et c'est un bonheur d'être auprès de toi, Nathalie.
2: Et ça, le grand bonheur aussi, c'est que les deux dernières fois où nous nous sommes vus, c'était autour de Camus, autour de Gary, dont vous aviez fait des romans. Là, c'est purement plus romanesque encore.
3: Oui, c'est un autre type d'écrit, c'est un roman écrit avec les tripes, un roman qui se voudrait le chantre du Liban dans ce qu'il a de plus beau, de plus complexe, de plus riche, et surtout par le biais de sa gastronomie qui est à l'image de ce pays assez multiple, multiculturel. Il y a eu au Liban évidemment beaucoup d'occupations dans l'histoire, les Romains, les Grecs, les Phéniciens d'abord, hein, c'est un peuple phénicien, puis les Ottomans, puis les Français, les Anglais, les Israéliens, les Syriens, tout le monde est passé par là, et je crois que chacun a laissé un petit quelque chose, des choses positives et des choses plus négatif et plus tragique.
2: C'est un roman extrêmement sensuel. On vous parlait de la cuisine qui est très présente, mais les odeurs, les paysages, Gabriel s'en va et qu'il a cette vue magnifique sur les vallées. Évidemment, moi j'ai travaillé en allant voir cette ville. Alors comment il faut dire Pcharé?
3: Pcharé, oui, c'est la ville de Gibran, Khalil Gibran, hein, qui est très connue.
2: C'est qui est d'ailleurs tout le temps dans le livre.
3: Tout à fait, et c'est aussi le lieu où Lamartine a inscrit et gravé son nom, justement, dans le bois de cèdre. C'est un paysage indicible, je dirais, et j'ai voulu justement le dire avec mes mots. Il y a ce sentiment d'infini quand on se trouve à Pcharé et qu'on regarde la vallée des cèdres. Ça nous ramène à notre petitesse, en fait. Et on se sent très petit.
2: Avec les guerres successives, c'est une... Parce que bon, la photo d'en haut du village est particulière avec cette église, ces toits rouges, beaucoup de toits rouges comme des mosaïques.
3: Tout à fait, oui. Alors, cette région a été épargnée par les guerres multiples.
2: La région qui est au nord, hein, par rapport à
3: Tout
2: Beyrouth.
3: Tout à fait.
2: Hein.
3: Et justement, les Cèdres de Dieu, c'est aujourd'hui encore, au moment où je parle, où la folie humaine n'a pas fini de s'abattre et de s'acharner sur ce pays magnifique. La région des Cèdres est restée préservée. C'est tout un symbole, le drapeau libanais. porte en son cœur le cèdre de Dieu, et les cèdres sont immortels. À l'image de Gabriel, ça rime en plus.
2: Oui, voilà. Et alors du coup, je connaissais peu, c'est une honte, hein, mais Khalil Gibran, je connaissais peu. Donc j'ai été voir, ça m'a donné envie de lire. D'ailleurs, je n'ai jamais lu son œuvre. Oui. Je ne sais pas par lequel commencer.
3: Alors, il est très connu pour le prophète, ouais. Hein, mais personnellement, je préfère ses lettres à Marie Haskell, qui sont vraiment un bijou de la littérature.
2: Donc c'était un Libanais qui écrivait en français.
3: Il était francophone. Khalil Gibran. Ouais. Et puis, récemment, je suis tombée sur l'anthologie du vers poétique de Khalil Gibran, un petit bijou de la belle lecture en ces temps... obscur.
2: Eh ben justement, ça nous en vient à vous présenter, parce que bon, c'est vrai que ça fait 4 ou 5 fois qu'on se rencontre, mais tout le monde ne vous connaît pas parmi nos auditeurs. Vous êtes professeur de lettres, écrivain. Comment ces deux univers se rencontrent et comment ils arrivent à vivre? On en parlait juste avant de commencer l'émission, entre la difficulté de ce qui se passe en ce moment dans le monde lycéen et collégien, parce que vous êtes prof de collège. Hein.
3: Oui, oui, oui.
2: Troisième.
3: Oui.
2: Des grands.
3: Tout à fait, des grands,
2: des presque
3: mais qui
2: lycéens
3: sont toujours
2: l'année prochaine.
3: Petits. Comment ça se passe? Comment est-ce qu'on peut concilier les deux? Bah, de toute façon, la littérature est au cœur des deux. Écrire, c'est aussi une certaine manière d'enseigner, puisqu'il y a une pédagogie du verbe. Et vous me connaissez, Nathalie, depuis le début, tous mes romans sont engagés. Même celui qui paraît le plus anodin porte toujours un message. Et pour moi, c'est le rôle de la littérature, c'est de dire les choses, de les assumer, mais c'est également transmettre des messages. Et l'enseignement n'est rien d'autre que de la transmission de nos valeurs, évidemment, les valeurs de la République en premier, les valeurs fondamentales auxquelles je suis très attachée, celles de liberté, d'égalité, de fraternité, mais surtout l'esprit de tolérance, l'humanisme. Ce serait catastrophique si on venait à perdre ces valeurs. Et le métier d'enseignant est essentiel.
2: Après, il y a aussi toute cette part de... Bon, vous avez tous les échanges avec les élèves, même si vous enseignez, il y a quand même un échange. Mais il y a aussi toutes les rencontres que vous avez avec les lecteurs. Vous
3: Tout
2: avez
3: à fait.
2: Une activité, et puis vous êtes engagé dans plein de mouvements avec l'association, avec comment elle s'appelle
3: Rencontre des auteurs francophones. Je suis également membre du Parlement des écrivaines francophones.
2: Vous avez été reconnue il n'y a pas longtemps au Sénat. Vous êtes
3: oui, membre aussi de la Société des études camusiennes. Alors, c'est aussi... une prise de conscience à un moment de mon existence où je me suis dit que je n'avais qu'une vie et que j'avais encore beaucoup de choses à faire et beaucoup de choses à accomplir. La littérature, c'est un monde inouï, et je regrette aujourd'hui la médiatisation qui porte un regard négatif sur les jeunes et qui a tendance à faire un amalgame. Les jeunes lisent. Il ne faut pas croire qu'ils ne lisent pas. Il suffit parfois d'un simple geste, un geste tout simple, mettre un livre entre les mains d'un jeune, c'est lui ouvrir quand même un univers. Et ça, j'y crois, et ça fait partie des raisons pour lesquelles, malgré les difficultés, j'exerce encore ce métier d'enseignante.
2: Oui, mais c'est vrai que beaucoup autour de moi d'enseignants sont quand même dans une difficulté. C'est pour ça, quand il y a des fois, dans les médias, des peintures de... sur le monde enseignant, de gens privilégiés qui travaillent que 18 heures par semaine, il y a des fois... Ouais.
3: On travaille même la nuit.
2: Oui. Pour vivre très proche de ce milieu-là, je plus sois. Vous avez le temps de lire quand même?
3: Ah mais je suis une grande lectrice, je lis pratiquement...
2: Dans les avions, dans les trains, dans les...
3: et je ne peux pas dormir si je n'ai pas lu. Hein, je lis énormément. Alors j'ai des goûts assez éclectiques. Je suis plutôt classique hein, dans mes choix de lecture. J'ai redécouvert Proust cet été. J'ai lu toute la recherche, dont je n'avais lu que des extraits jusque-là, pour ne pas dire la première partie. Mais je lis, je lis. Je ne pourrais pas vivre sans les livres.
2: Alors là, la question d'après, mais bon, c'est pour les gens qui ne vous connaissent pas, c'est que c'est... Quel grand homme a influencé votre écriture,
3: hein. Évidemment. Ouais. Alors, Il n'y a moi pas qu'un homme.
2: Non, d'ailleurs, en plus, on a vraiment une histoire croisée toutes les deux, parce que Camus, Gary, Duras, c'est mon...
3: Voilà, hein. Donc pour l'écriture, pour l'envie d'écrire, c'est Marguerite Duras quand même qui m'a donné l'envie d'écrire. Mais dans ma manière de penser, dans ma manière d'être, c'est Albert Camus, mm-hmm. c'est Romain Gary, effectivement. Il y a aussi beaucoup de Flaubert en moi. Une œuvre comme l'éducation sentimentale, la relire aujourd'hui, c'est se rendre compte que c'est ça qui fait la beauté d'une œuvre, c'est qu'elle traverse les siècles et qu'elle ne prend pas une seule ride. C'est un bijou de la littérature, l'éducation fondamentale. Après, j'aime beaucoup la poésie aussi, Rimbaud, Baudelaire,
2: vous écrivez
3: René
2: vous-même
3: Char,
2: d'ailleurs, parce que la première fois que je vous ai rencontré, c'est aux Voix Vives à 7, où vous étiez chez Bruno Doucet, d'ailleurs, je crois que vous êtes édité.
3: Chez Vibration Édition.
2: Chez Vibration Édition, oui.
3: Oui. Et la poésie fait partie de ma vie aussi. Je suis venue à l'écriture par la poésie. Voilà.
2: C'est notre première rencontre, voilà, sur
3: Tout
2: la place du Pouf à
3: 7. À 7. Quelle ville magnifique.
2: On va parler des cèdres.
3: Oui.
2: Comment, justement, dans votre vie, vous sortiez de deux livres. Il y en a un que je n'ai pas lu, que je n'ai pas d'ailleurs, qu'il faudrait que. C'est L'île des femmes.
3: Oui, qui est en lice pour le prix Georges Sand.
2: Ah ben voilà.
3: Du roman, une belle fierté pour moi, parce que c'est une très belle reconnaissance. Verdict en novembre. L'île des femmes, oui, on est en Sicile, le sujet est tout à fait différent. Ce sont les destins des femmes à l'époque de la Cosa Nostra en Sicile, aux éditions Exaco.
2: Donc le dernier que j'ai lu c'était Gary, et puis bien sûr le Camus, hein, puisqu'on le partage, ce Camus en plus, on en reparlera, on a un événement toutes les deux autour de Camus en novembre, mais j'en reparlerai à la radio. Comment tout d'un coup, évidemment avec ce qui se passe depuis, l'émission va être passée le 14, mais on est le 7 aujourd'hui. Donc pourquoi le Liban, on s'en doute un peu, est-ce que ce qui se passe depuis 3 ans a eu envie, vous a donné justement l'envie, presque le besoin de retourner sur cette terre et d'en parler, puisque on en parle très peu du Liban.
3: Oui, on en parle très peu, comme si c'était cautionné,
2: ouais, hein,
3: comme
2: voilà.
3: Si la destruction voulue du Liban était cautionnée, parce que il y a quand même un silence complice. Je rappelle que le Liban est l'un des derniers bastions de la francophonie au Moyen-Orient, que le général de Gaulle lui-même disait qu'il fallait préserver le Liban et qu'il suffisait qu'une personne tousse au Liban pour que le monde entier attrape la grippe. Cette terre est tellement complexe, est tellement riche, est tellement belle, et en même temps, c'est un destin tellement tragique que le 7 octobre, j'ai l'impression que c'est le jour où l'ignominie s'est réincarnée partout dans cette région. Je ne fais pas de distinction personnellement entre une victime et une autre. Pour moi, un enfant qui meurt, c'est un enfant qui meurt, quelle que soit sa nationalité, sa croyance religieuse, son appartenance. C'est comme si le monde s'était arrêté le 7 octobre, parce que depuis, quand on regarde, les réactions sont disproportionnées. Aujourd'hui, c'est le sud du Liban qui est victime d'un acharnement continu.
2: C'est parce que les Palestiniens, c'est le Hezbollah qui est installé dans le sud du Liban, c'est ça qu'Israël veut essayer d'exterminer.
3: Alors je ne sais pas s'il s'agit, je ne pense pas, je pense que ça va au-delà de tout ça. Je pense qu'il y a aujourd'hui, avec le gouvernement israélien actuel, une volonté de coloniser,
2: oui, le
3: et
2: sud
3: d'occuper
2: Liban.
3: Le sud du Liban. Parce que le Hezbollah, c'est récent. Mais les occupations israéliennes,
2: c'est d'avant.
3: Elles datent depuis les années 80. Et comme dans tout pays occupé, il y a eu une résistance obligée. La résistance n'a pas commencé avec le Hezbollah. D'ailleurs, les premiers résistants, c'était les communistes. C'était pas du tout, comme on dit aujourd'hui, des islamistes. Certes, le Liban se retrouve pris entre la guéguerre américaine, iranienne, israélienne, mais je pense pas qu'en arrachant des oliviers,
2: oui,
3: on combat le Hezbollah. Je pense pas qu'en détruisant des écoles, des hôpitaux, en brûlant des villages entiers, je ne pense pas qu'on cible le Hezbollah. Je pense qu'il y a une volonté réelle de s'approprier un territoire. Mmh. Et ça, ça fait mal.
2: Donc dans tout ce qui se passe, vous l'avez écrit quand, le livre? Parce que là, il est sorti, je crois, pour la Comédie du Livre, à peu près, non?
3: Oui, en tout à fait, ouais. Il est sorti en début d'année. Alors, ce roman est né de la première vague de bombardements israéliens après le 7 octobre, justement, sur le Liban. À un moment, je me suis dit, mais c'est pas possible. À chaque fois, on croit que le cycle de la guerre s'éloigne, il revient. Et là, les guerres sont violentes et les techniques sont folles, comme disait Camus. Et je me suis dit à un moment, aujourd'hui, ce qu'il y a de plus terrible, je dirais, c'est qu'on assiste à la guerre en direct. Mmh. En direct. On voit des rues qu'on a connues, qu'on a traversées. On le vit en direct.
2: C'est ce que vous dites horrible. Si bien en début de livre, quand vous dites c'est devenu une expression idiomatique, c'est comme ça.
3: C'est ça, c'est Beyrouth.
2: C'est Beyrouth.
3: Et de vivre ça en direct, de perdre des amis et de voir ça en direct aussi, c'est pas évident à gérer. Et à un moment, je me suis dit mais c'est fou, ce petit territoire 10 422 km² qui subit en continu des guerres. Mais pourquoi est-ce qu'il a donné naissance à tant de talents?
2: Oui, c'est ça qui est dingue.
3: Quand on regarde la littérature, Amin Maalouf, Gibran, Nadia Tweny, qui est une poétesse...
2: Je pensais à la mère de M, de chez Did.
3: Tout à fait. Et puis, au niveau de la musique, on a Férouz, au niveau de la peinture, enfin, dans tous les arts. Et pourquoi cette terre? Pourquoi c'est qu'il y a un terreau particulier? Et à un moment, je me suis dit, mais toutes ces volontés d'occuper, d'annexer, ben, y a une seule chose qu'ils pourront jamais voler au Liban, c'est sa richesse culturelle. Mm-hmm. Et puis cet amour de la France, mm-hmm. qui est malmené aujourd'hui.
2: Vous pensez que la France laisserait faire, par exemple?
3: Mais c'est déjà...
2: Il laisse faire déjà un peu.
3: Ben, un peu beaucoup.
2: Un peu beaucoup.
3: Un peu beaucoup.
2: Avant de commencer l'émission, je vous disais que ma maman y avait été en 1973. À un moment, vous parlez des vieux quartiers qui n'ont rien de vieux. Pour quelqu'un qui serait allé à Beyrouth en 73, il reconnaîtrait la ville où il n'y a plus rien de...
3: Quelques quartiers de la ville, je pense à Achrafieh, Jemaisé, ont conservé leur cachet. Mais le centre-ville de Beyrouth... il est complètement défiguré. Il y a eu une volonté de modernisation à outrance, je dirais. Je ne reconnais plus les lieux où jeune j'allais déambuler. Mais il reste quand même... oui, et puis il reste cette gastronomie particulière qui réunit les Libanais, malgré eux parfois.
2: On va en parler, mais justement, est-ce que c'est la gastronomie qui vous a ouvert l'idée du livre? Non, plus sérieusement, c'est l'envie de parler du Liban, envie de parler des cèdres, envie de parler de la bouffe, envie de parler de Gabriel. Qu'est-ce qui est né en premier dans la construction du livre?
3: Alors curieusement, ce n'est pas Gabriel, c'est Gabriel. C'est la cuisinière, Oumbader. C'est elle qui

0: Et c'est elle qui m'a apporté, je dirais, sur un plateau, Gabrielle.
1: Elle est venue avant Gabrielle.
0: Elle est venue avant Gabrielle. Et au départ, le roman avait un autre titre. C'était La femme des cèdres. Et puis Gabriel s'est imposé et il a pris racine, je dirais, dans ce terreau qui nourrit les cèdres. Et ce Gabriel, chef lyonnais, avait quelque chose de particulier. C'est un peu mon double, Gabriel. Parce que moi, le Liban, je l'ai rencontré par le biais de la gastronomie avant de le rencontrer géographiquement. Et je crois que toutes les personnes qui ont connu le Liban me rejoindront. Il suffit de se retrouver dans quel que soit le pays, quelle que soit la rue. Il suffit d'une odeur, l'odeur du za'atar, le thym, pour que tout de suite, on se retrouve au Liban. C'est impressionnant. Ce sont ces saveurs. Pour moi, le Liban est une saveur.
1: Ben c'est vrai, ça vous le rendez formidablement bien. Alors moi, j'ai lu le bouquin et en même temps, j'allais sur mon téléphone. Bon alors, c'est quoi ce gâteau? Alors, fleur d'oranger, d'accord.
0: Je vous ai donné faim.
1: Non, c'est vraiment formidable. On va marquer une première pause musicale que vous avez choisie pour nous. Alors, je ne veux pas écorcher. Hein. C'est Yabni de Wadid El Safi.
0: Wadid El Safi, oui. Yabni signifie mon fils.
1: D'accord. Comme Oum veut dire ma mère, c'est ça?
0: Exactement. Voilà.

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0: vous êtes toujours sur Radio FM plus un Aéropage et c'est Olivier qui nous accompagne aujourd'hui à la technique. Merci Olivier. On vient d'écouter Wadi El Safi, c'est un artiste libanais.
1: Oui, très connu partout dans le monde arabe. Un peu moins connu que Férouz, mais du même talent. Et les lecteurs et les lectrices comprendront pourquoi le choix de cette chanson une fois qu'ils auront lu le roman.
0: Et c'est vrai que bon, je parlais de la vue. Hein, ça, c'est un roman d'une grande sensualité, évidemment par la bouche, mais évidemment par les odeurs, hein, parce que ça va un petit peu ensemble, par la musique. En écoutant, même si on parlait un petit peu, faut pas. Il y a dans ces chants une espèce de désespérance que je retrouve par exemple dans le fado au Portugal. Il y a ça dans la musique, une tristesse.
1: Tout à fait. Et en fait, ce sont des chants. C'est une chanson qui incarne aussi l'exil, parce que c'est le père qui rappelle à son fils ses valeurs, la richesse de la terre, l'importance de la terre, du pays. Ce sont des paroles vraiment qui complètent très très bien Les Cèdres de Dieu parus aux éditions Avalon.
0: Et oui, il faut bien le dire. En plus, j'ai ouvert la saison avec Nicolas Raphaël Fouque, voilà, pour son roman, et on a parlé d'Avalon. Très bonne maison d'édition de la région. Qui est Gabriel? Il a quel âge? Alors, il y a une chose que j'aime bien aussi, c'est les bouquins qui commencent par une rupture. Parce que s'il s'en va, c'est vrai que dans la présentation, on n'en parle pas beaucoup, mais, et je ne l'ai pas mis dans ma présentation, mais c'est une rupture. C'est-à-dire qu'il est largué par sa femme, par sa compagne.
1: Tout à fait.
0: Et donc, c'est quand même une rupture qui dit, je vais aller à la recherche de mon autre rupture, c'est celle de mon enfance.
1: Tout à fait.
0: Il a quel âge, ce Gabriel?
1: Je ne sais pas, c'est à vous de me le dire.
0: J'ai vraiment une quarantaine d'années, une petite, 35 ans, je dirais. Voilà.
1: Oui, voilà, on est dans ces zones-là.
0: L'homme dans la belle maturité.
1: Exactement, et vous qui lisez très bien, Nathalie, vous savez qu'il n'y a pas de portrait physique dans le roman de Gabriel.
0: Non.
1: Et c'est un choix, justement, à chacune et chacun de l'imaginer, ce Gabriel.
0: Oui et non. Alors, c'est pas qu'il n'y a pas du tout de portrait de lui, ça, je vais pas vous faire la leçon là-dessus.
1: Pas direct.
0: Mais il y a un moment où un des personnages lui dit à quel point son père était beau, et que quand ce personnage voit Gabriel pour la première fois,
1: il identifie.
0: Il lui ressemble.
1: Ouais, voilà.
0: Il lui ressemble. Donc, on imagine quand même un grand, bel homme. Voilà.
1: Tout à fait. En tout cas, il est talentueux, ça c'est sûr. Il est talentueux puisqu'il est quand même un chef cuisinier connu, mais il est moins talentueux pour ce qui est de ses origines et de son pays qu'il ne connaît pas. Finalement.
0: Donc le père s'en va. Elle est enceinte. La mère est enceinte.
1: La mère est enceinte.
0: La mère qui est Valérie.
1: Oui.
0: Voilà. Et qui on dit peu de choses aussi de Valérie. Elle est prof, non, qu'est-ce qu'elle fait déjà,
1: Elle
0: Valérie
1: n'est qu'un prétexte.
0: Voilà.
1: Elle n'est pas qu'un prétexte parce que finalement, la méconnaissance de ses origines vient de la mère. Mmh. Et en fait, elle n'est vraiment qu'un prétexte. Mmh. C'est le roman met plutôt l'accent sur cette quête essentielle à laquelle Gabriel va se trouver confronté parce qu'il la vit douloureusement. Il est quand même étranger dans son propre pays de naissance.
0: Et en même temps, il est étranger, et en même temps, il y a une espèce d'évidence immédiate avec les gens qu'il rencontre.
1: Alors,
0: tout à fait. Avec le père
1: Antoun,
0: avec Oum Bader, la cuisinière, et même avec Elias.
1: Tout à fait.
0: Elias, c'est un étudiant jeune qui lui sert de taxi et qui lui
1: tout
0: en même temps lui raconte l'histoire des lieux où on l'emmène. Et donc, il n'y a pas de dialogue écrit entre Gabriel et Elias.
1: Non.
0: Mais on sent une espèce de fraternité.
1: Il y a une connivence.
0: Oui, énorme.
1: Il y a une véritable relation, en fait, qui se passe de mots. Parce que Elias l'introduit au Liban. Mais il l'introduit dans le vrai Liban, dans celui qu'il offre à la vue de Gabriel. Et en ce sens, Gabriel éprouve envers Elias une véritable reconnaissance parce qu'il est celui qui permet l'appropriation du pays. Et c'est grâce à Elias que Gabriel va quelque part s'enraciner dans le pays des cèdres.
0: Parce qu'il retourne dans ce village, alors que je le dis mal, hein, je préfère que ce soit vous qui le disiez, dans cette ville, petite ville, pas village d'ailleurs, c'est un peu plus gros qu'un village,
1: Pcharré.
0: Oui. Donc qui est, d'ailleurs chaque chapitre est introduit à part un ou deux, hein, c'est pas Khalil Gibran qui, une phrase de Khalil Gibran, il y en a très peu où c'est pas lui qui l'introduit.
1: Oui.
0: Donc il y a ce village-là qui est son village, qui est le village d'où a disparu son père.
1: Tout à fait.
0: Et donc, quand il arrive, en même temps, il est totalement étranger et totalement familier. Moi, c'est ça qui m'a un peu troublée, c'est que on a l'impression qu'il y a toujours été, qu'il a des questions, que d'ailleurs, on ne répond pas à toutes ces questions.
1: Non, il y en justement.
0: A même, voilà, hein, il y en a beaucoup, et qui va chercher. Et c'est cette quête, c'est là où on parle de quête, évidemment.
1: Oui, alors en fait, c'est ce que j'ai voulu exprimer à travers ce roman, c'est que on a beau penser connaître le Liban, il nous échappe à chaque fois. C'est un pays qui est comme condamné à disparaître. Et cette disparition, ce risque de disparition, c'est ça qui fait sa beauté. Et l'attachement que l'on peut ressentir pour ce pays, c'est pas évident à dire. Parce qu'à chaque fois, moi-même, hein, j'y étais l'année dernière encore au Salon du Livre, sous les drones israéliens au-dessus de Beyrouth.
0: Je me rappelle une photo de vous devant Beyrouth allumée.
1: Voilà, hein, et puis il y avait les drones qui survolaient en permanence, les drones israéliens bien sûr.
0: Il n'y avait pas eu encore l'attaque frontale des Israéliens.
1: Ah si, mais c'était déjà entre deux.
0: D'accord.
1: Et au moment où j'ai quitté Beyrouth, donc dans l'avion, j'ai regardé Beyrouth qui disparaissait petit à petit et je me suis dit mais c'est fou, à chaque fois que tu pars t'as l'impression que tu ne reviendras plus jamais et pourtant tu reviens toujours. Et en fait c'est ça que j'ai voulu exprimer à travers ce pays, parce que Gabriel, on sait comment ça se termine, même si on ne sait pas trop. Mais cette idée de la disparition, elle fait partie du vécu de tous les Libanais. À chaque instant, on se demande ce qui va rester de ce pays. Et finalement, on croit qu'il ne reste plus rien, mais ce n'est pas le bâti, c'est l'âme du pays. Et l'âme, elle reste.
0: Ah, quand il y a eu les déclarations de guerre, les dernières guerres, il y a eu beaucoup de gens qui sont partis. Il y a des vagues. Est-ce qu'il y a d'ailleurs les vagues de gens qui partent, alors qui émigrent, hein, quand on part, on émigre, c'est ça?
1: Oui, tout à fait.
0: Reviennent à un moment ou un autre?
1: Il y a plus de Libanais à l'extérieur du Liban qu'au Liban, mais depuis toujours, hein, depuis les premières guerres, rien qu'à Montpellier, les étudiants en université de médecine et compagnie, ils ont beaucoup de Libanais. Mais ce sont des gens discrets. Qui se fondent dans la ville où ils habitent, qui s'installent, qui font leur vie, qui y retournent, mais pas pour y rester. Parce que sans doute les guerres. Hein, mais ce sont des Phéniciens, donc ce sont les premiers navigateurs et ils ont chevillé, je dirais, à l'âme le voyage.
0: C'est la symbolique du cèdre, parce que bon, là, le cèdre est plus qu'un arbre. Hein, voilà, il y a le côté enracinement, évidemment, d'un héros qui cherche ses racines.
1: Et ses branches, oui. Et oui, qui s'étalent à l'infini.
0: Rien que moi, quand je vois un cèdre dans les jardins ici, je trouve ça magnifique.
1: C'est magnifique. Ouais. C'est magnifique.
0: Ça a une odeur aussi, le cèdre?
1: Ah oui, ça sent très très bon. Le bois de cèdre a une odeur unique au monde.
0: Évidemment, il y a beaucoup de choses sur la transmission. Quand Gabriel arrive dans cette ville, c'est une ville touristique? Par exemple.
1: Charré, oui. Ah oui, tout le monde veut visiter la forêt des cèdres.
0: Ça fait partie des
1: puis
0: des
1: c'est
0: sites,
1: l'emblème du pays. Ouais. Donc, et puis le Liban, il a cette particularité, c'est que en une demi-heure, on passe de la mer à la montagne. C'est une région où on pratique le ski, la région des cèdres.
0: Oui, parce que c'est très haut. C'est 1500 et quelques mètres.
1: Tout à fait. Et puis il y a des Il y a des stations de ski qui font le bonheur justement de nombreux touristes.
0: C'est cette reconstruction, parce que cette quête c'est aussi une reconstruction pour lui, et tous les gens qui va rencontrer, notamment la cuisinière, vont le solidifier, en même temps le fragiliser. Il change tous ses paradigmes, Gabriel, en arrivant
1: là-bas. Tout à fait, mais c'est le propre d'une quête, hein. C'est partir d'un point A, arriver à un point B, mais sans jamais plus être le même. Et vous qui avez lu le roman, vous savez qu'à la fin...
0: Oui, alors là, on est vraiment absolument obligé de faire du teasing, parce que les 20 dernières pages, enfin, je sais même pas les 20 dernières, mais enfin bon, tout est... Voilà, d'ailleurs, c'est même dans la pagination du livre.
1: Tout à fait.
0: Je tiens à dire que le livre La Pierre Blanche, donc c'est
1: la collection La Pierre Blanche, dirigée par Corinne Gilly, l'éditrice. La mise en page, elle est vraiment très importante dans ce roman.
0: Même, il y a des lettres à la fin qui ont un caractère différent.
1: Tout à fait.
0: Et surtout, je voulais vraiment, en ce moment où tout est cher, ils sont pas chers ces livres.
1: Non, et puis euros. Valentine a fait un très beau travail, très, très joli, la couverture est vraiment très belle. C'est un bel objet livre, je dirais. Donc la fin, oui, je comprends qu'elle vous ait secouée.
0: Oui, ça m'a secouée. Ouais.
1: Mais il fallait qu'elle secoue.
0: Ça m'a secouée parce que bon, voilà, j'étais pas partie là-dessus. Voilà, il y a comme dans toute quête un côté, une petite désespérance à chaque fois. Hein. C'est-à-dire qu'évidemment, ça comble une absence. Il y a aussi l'absence de la personne aimée. Enfin voilà, c'est pas quelqu'un qui est en pleine forme mentalement quand même quand il parle Gabriel. Mais voilà, mais je laisse vraiment la surprise parce que je m'y attendais pas du tout. Évidemment, on parle beaucoup de bouffe dedans, donc ça fait très longtemps, Mana, que je ne fais plus de lecture d'extraits.
1: Oui.
0: Avant, je le faisais, je ne sais pas si vous vous rappelez, mais toujours, mais oui. Ça fait 2-3 ans que j'ai laissé tomber. Mais là, j'aimerais vraiment une petite partie. Alors, tout est à lire, mais voilà, j'ai choisi cet extrait-là et je vous laisse lire. Parce que vous avez
1: toute la page.
0: Là, on peut commencer là.
1: D'accord. Il ne me reste que quelques jours. Mon séjour libanais prendra bientôt fin. Quelques jours suffiront-ils pour déterrer un secret bien enfoui, celui d'une vie? J'en doute. Et c'est empli de doutes que je me résous à me lever, à faire ma toilette et à rejoindre la salle du réfectoire, vide. À 9h, c'est ce qu'il y a de plus normal. Il y a longtemps déjà que les moines ont pris leur premier repas de la journée. Pourtant, sur la table, une assiette et des couverts m'attendent. Dans l'assiette, une forme rectangulaire, dorée, nappée de sirop de sucre, bourrée au fromage du knef et bjeben, ainsi que me l'expliquera Umbader, et qui se mange avec du kaek, une sorte de galette au sésame. Umbader vient m'apporter aussi du café chaud. Comment m'a-t-elle entendu arriver? Je n'ai fait aucun bruit, mystère. Et la voilà qui disparaît aussi discrètement qu'elle est venue, non sans me rappeler notre rendez-vous du jour. Mahashi, si je m'étais attendue à cela, les feuilles de vigne farcies, pendant que les feuilles de vigne vertes cuisaient dans une casserole d'eau salée et bouillante, Umbader, qui avait déjà lavé des petites courgettes et des petites aubergines, s'appliquait à les évider à l'air d'un ustensile inconnu de moi jusque-là. « Manhara », m'a-t-elle dit. L'ustensile longiligne, creux à l'intérieur, venait s'insérer dans la courgette et en ôtait délicatement la chair interne, laissant une courgette creuse à l'intérieur. Je me souviens encore de ma déroute et de ma honte quand, voulant ôter les feuilles de vigne de l'eau, elle m'a proposé d'essayer d'évider une courgette. Mes gestes, dénués de délicatesse, l'ont cassée, massacrée. Elle n'a pas pu s'empêcher de sourire en m'arrachant presque la manara des mains, évidant toutes les courgettes et les aubergines en un temps record.
0: Ouais, on va apprendre plein de choses. Hein. Alors, le manara, moi, je ne l'ai pas trouvé, par contre. Alors, j'ai trouvé Almanara, qui est un resto à Montpellier.
1: Tout à fait.
0: Mais j'ai cherché ce petit outil.
1: Non, c'est un ustensile. En fait, ça ressemble à une tige. Et la moitié de la tige, elle est creuse. Et elle permet, justement, de dévider les courgettes et les aubergines sans les casser.
0: Et voilà, bah si, si
1: un typiquement jour, libanais.
0: Un jour, si vous retournez au Liban,
1: je vous en rapporterai la télé.
0: Après, on apprend plein de choses, évidemment, sur le houmous, sur l'importance de la pâte de sésame. Mais alors, le plat préféré, je ne m'en rappelle plus, mais vous lui dites, cette découverte extraordinaire qu'il fait sur un plat. C'est compliqué, quand même, comme cuisine.
1: C'est très élaboré.
0: C'est très élaboré,
1: Très élaboré, mais c'est une cuisine... très saine aussi, parce
0: bien sûr,
1: que
0: beaucoup de légumes,
1: beaucoup d'huile d'olive, du citron, des épices. Je pense que le Liban, gastronomiquement, ce sont vraiment de très très belles découvertes.
0: J'adore ça. De toute façon, les médzés, j'en ai pas mangé au Liban, je suis jamais allée au Liban, j'étais à Chypre, qui est quand même pas très loin.
1: Et la petite anecdote, c'est que Corinne, l'éditrice, quand je lui ai soumis le manuscrit, son premier message, c'est... Mona, je vous déteste, j'ai faim. Et je lui ai promis que je lui ferais un repas libanais. Je n'ai pas encore tenu ma promesse. Ce sera pour bientôt, Corinne, promis.
0: Les feuilles de vigne, ça a l'air quand même assez compliqué. Parce que c'est ça qui est très chouette, c'est plein de petits détails.
1: C'est de l'artisanat, voilà, en fait. Ouais, c'est tout un art.
0: Et le plaisir.
1: Et le plaisir, et puis c'est tellement bon. C'est tellement bon que et puis à un moment, je crois que je le dis dans le roman, oui j'en suis sûre, c'est que la seule chose en fait qui réunit tous les Libanais, c'est la cuisine. Hein, vous les mettez autour d'une table, il y a plus de conflits, tout disparaît.
0: C'est pour ça aussi. Enfin bon, évidemment la cuisine c'est essentiel, mais moi je m'en rappelle. Alors c'est pas cette guerre-là, c'est une guerre où il y a eu un moment où c'est après l'attentat sur le port où les prix, un médicament qu'on payait 1 euro, on le payait 100. Enfin, le coût de la vie avait décuplé plus que ça, quoi.
1: Tout à fait.
0: Et il manquait vraiment des produits de base au Liban. Oui. Ça va mieux, ça, ou c'est reparti?
1: L'inflation est terrible. Elle a atteint un taux record, mais de toute façon. Ça fait des années que ça dure et ce pays continue quand même à survivre, comme les cèdres de Dieu.
0: C'est ça qui est incroyable.
1: Exactement.
0: On va faire une courte pause musicale avec Férouz et on se retrouve pour les 3 minutes de la fin.

0: Vous êtes toujours sur Radio FM Plus pour les trois dernières minutes de cet aéropage du 14 octobre. Et nous n'avons plus Olivier, nous avons Jules qui a remplacé Olivier, mais c'est bien, les deux c'est bien. Et je suis en compagnie de Mona Azam pour Les Cèdres de Dieu, paru dans la collection La Pierre Blanche aux éditions d'Avalon, qu'on salue et qu'on aime. Voilà, très très jolie maison d'édition. Mona, il reste 3 minutes, peut-être parler de votre actualité proche.
1: Oui, je suis justement sur le point de partir à Rabat pour participer au Festival Littérature Itinérante sur une belle initiative de Nadia Esselmi qui fait partie du Parlement des écrivaines francophones. La remise du prix pour l'Île des Femmes justement de littérature internationale en hommage à Pasolini qui aura lieu à Paris le 17 octobre et je suis dans l'attente donc de la délibération pour le prix George Sand du roman.
0: Toujours pour l'Île des Femmes.
1: Toujours pour l'Île des Femmes, sachant que Les Cèdres de Dieu est en lice pour le prix France-Liban.
0: D'accord.
1: Et qu'il a été aussi soumis au prix des 5 continents de la francophonie. Donc on croise les doigts, on se reverra peut-être oui. Pour l'Île des Femmes.
0: Oui, c'est vrai que j'aimerais, je vais le lire.
1: Voilà, un scoop.
0: Non, vous êtes reparti en écriture parce que vous êtes insatiable.
1: Ah, mais je n'arrête jamais,
0: voilà,
1: je n'arrête jamais.
0: Un teasing sur le sujet.
1: Camille Claudel, aux éditions Avalon en novembre 2027. Et très probablement la suite des Cèdres de Dieu.
0: Bah c'est vrai qu'il y a des questions à la fin. Donc
1: voilà, même les éditions Avalon ne sont pas au courant, presque terminée.
0: On le gardera pour vous.
1: Voilà, on la gardera pour la suite.
0: Camille Claudel, j'en ai fait une très belle émission parce qu'on est partenaire avec les ateliers Dougier.
1: D'accord.
0: À Paris, et il n'y a pas longtemps, ils ont une petite collection de. Il y a 45 livres maintenant.
1: Tout
0: et j'ai fait. J'ai fait un Claudel. Je ne savais pas toute cette histoire à Avignon. Là, ça m'a donné envie d'aller voir cette.
1: Oui.
0: Mais
1: justement, mon roman se déroule en partie
0: À l'institut, enfin, à l'hospice de fous. De,
1: exactement. Voilà. Après, c'est Camille vue par Mona, donc
0: chose. C'est autre chose.
1: Voilà.
0: Très belle fin de journée à vous, Mona.
1: À
0: merci
1: vous
0: encore pour Les Cèdres de Dieu. On vous donnera une info, parce qu'avec Mona, on propose un Camus au mois de... Je crois que c'est le 17 novembre, de
1: oui.
0: Mémoire, c'est ça. Voilà, où toutes les deux, on dialogue avec... Enfin, on dialogue entre nous avec cette ombre bienveillante de Camus.
1: Tout à fait.
0: Et puis tiens, il y a L'Étranger qui est diffusé en ce moment sur Canal, si vous voulez
1: oui,
0: voir la
1: dernière. Profitez-en, à voir et à revoir.
0: Voilà. Merci beaucoup, Mona Azam, de votre gentillesse, votre
1: tendresse.
0: Merci, Nathalie. Et je conseille vraiment, je l'ai lu en une journée hier, hein. Les Cèdres de Dieu à la Pierre Blanche. Avalon, et c'est pas cher, c'est 13 euros chez tous les bons libraires.
1: Merci
0: beaucoup.
1: À
0: au
1: bientôt,
0: revoir.
1: Au revoir.
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Bienvenue dans les Clés du Sens avec Léa, un rendez-vous à la découverte des symboles qui nous entourent. Pour cette nouvelle saison, je vous emmène en voyage à la rencontre des plantes magiques. Depuis toujours, les humains prêtent aux plantes des pouvoirs qui dépassent largement leurs propriétés botaniques. Certaines guérissent, d'autres empoisonnent. Certaines protègent, attirent l'amour, favorisent la divination, et d'autres encore sont réputées permettre de communiquer avec les morts ou de franchir les frontières entre notre monde et l'invisible. Pour cette saison, j'ai choisi plusieurs de ces plantes en m'appuyant notamment sur la sélection proposée par Erika Laïs dans son grimoire des plantes de sorcières. Mais ici, pas question de vous apprendre à fabriquer des potions, ni de vous convaincre que ces plantes possèdent réellement des pouvoirs surnaturels. Ce qui m'intéresse, c'est une autre question. Pourquoi avons-nous cru qu'elles étaient magiques ? Qu'est-ce que leur forme, leur couleur, leur odeur, leur toxicité ou leurs effets sur notre corps ont fait naître dans notre imaginaire ? Au fil des épisodes, nous allons donc regarder les plantes autrement. Non seulement comme des êtres vivants, mais aussi comme des réservoirs de symboles, de récits et de croyances. Et pour comprendre leur pouvoir, il faudra écouter les histoires que les humains leur ont racontées. Alors, de la mandragore à la belle dame, de la grenade de Perséphone à l'ail protecteur, ouvrons ensemble leur vieux grimoire et découvrons les secrets que les plantes ont semés dans notre imaginaire. Un vampire frappe à votre porte. Que faites-vous ? Tous les films vous le diront, vous sortez l'ail. Mais savez-vous que l'ail protégeait les humains des mauvais esprits bien avant que les vampires n'entrent dans un roman ? Aujourd'hui, dans les Clés du Sens, direction votre cuisine avec une plante magique qui ne paye pas de mine, l'ail. L'ail est l'un des tout premiers légumes cultivés par les humains. On en a retrouvé des traces près de la mer Morte et en Égypte dès le 3e et le 2e millénaire avant notre ère. Vers 1550 avant notre ère, un célèbre papyrus médical égyptien, le papyrus Ebers, le recommande déjà contre les maladies de la circulation, des tumeurs et des parasites. Chez les Grecs et les Romains, l'ail fait presque tout. Pline l'Ancien lui attribue comme ennemi les serpents, les scorpions, certains poisons et les morsures de chiens. Et là, une idée importante, celle d'un chercheur américain, Frank Duggan, séparer la magie, la médecine et la cuisine, c'est une invention récente. Pour nos ancêtres, ce n'était pas trois mondes, mais un seul. L'ail soigne, donc l'ail protège. Autre pouvoir, la force. Les soldats grecs en mangeaient avant la bataille. On en frottait même les coques avant un combat. Certains auteurs vont jusqu'à dire que les athlètes des premiers Jeux Olympiques en consommaient comme un tout premier produit dopant. Un bulbe qui donne du courage. Déjà, on lui prête un pouvoir qui dépasse son goût. À Rome, la protection devient presque une décoration. À Pompéi, on a retrouvé des peintures d'ail sur les murs des maisons pour éloigner les mauvais esprits. Un auteur du 2e siècle avant notre ère, Titinius, vante l'ail pour protéger les enfants d'une créature de la nuit, la strige, un oiseau maléfique qui s'attaque aux bébés. Et au carrefour ? Selon des travaux cités par Duggan, les Romains laissaient des plats d'ail devant les sanctuaires d'Hécate, la déesse des carrefours et des sorcières. Pourquoi un carrefour ? Eh bien parce que c'est un lieu d'entre-deux, où l'on pense que les esprits circulent. On y dépose une offrande et on espère qu'ils ne suivront pas le voyageur jusque chez lui. Mais le grand rôle de l'ail, partout autour de la Méditerranée, c'est la protection contre le mauvais œil. L'idée ? Un compliment un peu trop appuyé attire la jalousie, et la jalousie fait du mal, surtout aux enfants. Alors que faire ? En Grèce, il suffisait de prononcer le mot « ail » après avoir complimenté un bébé. Chez les juifs séfarades, on disait « qu'il aille à l'ail ». On cousait des gousses dans la chemise des nourrissons, on les glissait sous l'oreiller, on les enfilait en collier avec des perles bleues. Et sur les bateaux, on en suspendait des bouquets à l'arrière pour éviter le naufrage. Un geste simple, une odeur forte, l'ail, c'est un bouclier à la portée de tous. Et les vampires dans tout ça ? Direction les Balkans. En Serbie, on croyait que les sorcières rôdaient à Noël et à Pâques, les jours où elles avaient le plus envie de dévorer les enfants. On frottait alors les petits avec de l'ail en récitant une formule. La sorcière devait d'abord compter toutes les herbes et toutes les feuilles. Autant dire, mission impossible. En Roumanie, l'ail était la meilleure défense contre les strigoi, des sorcières ou des morts-vivants. On en plaçait même dans la bouche d'un défunt susceptible de revenir. Et chez les Slaves du Sud, on disait qu'on reconnaît un vampire à ce qu'il ne mange pas d'ail. Alors Dracula,
Eh bien, le roman de Bram Stoker date de 1897. En Grande-Bretagne, l'ail contre des créatures explicitement appelées vampires ne se voit qu'après sa publication. Le mot lui-même n'arrive en anglais qu'en 1741, venu du serbe. Donc, Stoker n'a pas inventé la croyance, il l'a rendue célèbre. Attention, l'ail n'a pas toujours bonne réputation. Le poète romain Horace s'en plaignait. Au Moyen-Âge, c'est la nourriture des paysans. Une légende européenne raconte même que quand Satan a quitté le jardin d'Éden, l'oignon a poussé là où il a posé le pied droit et l'ail là où il a posé le gauche. Un bulbe né du diable, mais quand même qui repousse les démons, c'est ça la magie, un objet qui contient son contraire. Une dernière histoire, le vinaigre des quatre voleurs. La légende raconte que quatre voleurs arrêtés à Marseille pendant la peste de 1721 auraient dit que l'ail macéré dans du vin et du vinaigre les avait protégés. Prudence, même le chercheur qui rapporte cette histoire note que la source de la recette n'est pas clairement établie. Et la science alors ? Elle est plus nuancée. Les essais cliniques rigoureux ne sont pas convaincants et les effets observés sont petits. Pendant la Première Guerre mondiale, on a pourtant appliqué du jus d'ail frais sur des blessures pour éviter l'infection et on étudie encore ses effets en laboratoire. Alors, l'ail est-il magique ? Peut-être pas comme on l'imaginait, mais regardez ce qu'il raconte. Depuis des millénaires, on a glissé une gousse d'ail sous l'oreiller d'un bébé, sur la porte d'une maison, à l'arrière d'un navire. L'ail, c'est la façon la plus simple qu'ont trouvé les humains de dire « je veux protéger ce que j'aime ». La prochaine fois que vous épluchez une gousse, souvenez-vous, vous tenez entre vos doigts un très, très vieux talisman.

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0: Chercheurs d'avenir, c'est le titre de cette nouvelle émission que nous proposons sur FM+. Chercheurs, parce que nous avons décidé d'organiser ici même, dans ce studio, des rencontres avec celles et ceux dont la science est le métier. Science souvent mise à mal par une ambiance quelque peu complotiste parfois, par des acteurs dont l'intérêt central est d'instaurer le doute, l'incertitude, afin de voir émerger une forme de chaos autour duquel s'installe parfois la peur. La science, le savoir, la réflexion, c'est ce que nous voulons mettre en avant ici, en essayant de rendre accessible à toutes et tous des travaux qui, d'une manière ou d'une autre, nous sont utiles ou le seront un jour. Utiles pourquoi ? Utiles face à la nécessité de s'adapter au changement climatique, utiles face à une volonté d'être plus respectueux de notre environnement, plutôt que la peur, face aux incertitudes déjà nombreuses qui se présentent à nous. Nous préférons interroger autre chose, celles et ceux qui travaillent à des solutions possibles pour notre avenir. Des scientifiques, des chercheurs, des penseurs, mais aussi des citoyens, des associations mobilisées pour des alternatives, mobilisées pour construire un avenir viable pour toutes et tous. C'est de tout cela qu'il est question dans ce titre, dans le titre de cette émission, Chercheurs d'avenir. Et pour cette première émission, nous avons voulu interroger notre manière aujourd'hui, notre manière d'habiter, comment habitons-nous ? Car habiter, c'est bien plus que simplement se loger. On habite certes son logement, mais on habite également l'extérieur de son logement, dans un mouvement entre le dehors, le dedans, dans un environnement plus vaste que simplement entre les murs. La ville, la campagne, l'environnement, les paysages, les routes, les chemins, tout un tas de choses qui nous mènent au domicile et qui ne se résument pas à nous enfermer simplement entre des murs. Qu'est-ce qu'habiter aujourd'hui ? Comment habitons-nous aujourd'hui et comment habiterons-nous demain ? Pour répondre en partie seulement à ces questions, deux invités aujourd'hui qui nous accompagnent. D'une part, Fadia Alem Benasser. Bonjour.
1: Bonjour.
0: Fadia Alem Benasser, vous êtes architecte, doctorante en architecture spécialisée en aménagement, rattachée au laboratoire de géographie et d'aménagement de Montpellier, le LAGAM. Et à l'université, ça c'est à l'université Montpellier, Paul Valéry. Et de l'autre côté de la table, Emmanuel Nebout, bonjour.
2: Bonjour.
0: Qui est architecte, urbaniste et qui dirige l'atelier d'architecture Emmanuel Nebout à Montpellier et qui est un atelier d'architecture et d'urbanisme. Voilà, je ne me trompe pas pour les deux présentations.
2: Pas du tout.
1: Oui.
0: Voilà. Merci à tous les deux d'être ici. Je vais poser une première question. Est-ce que l'architecture est une science ? À vous l'honneur.
1: Oui. Enfin, oui, bien sûr.
0: Vous considérez que c'est une science ?
1: Oui.
0: D'accord.
1: En fait, après, tout va dépendre de comment on définit
0: la science.
1: La
0: oui.
1: science. Parce que c'est vrai que l'architecture, ça va varier en fonction des pays, est un peu considérée entre l'art et la science, et l'ingénierie au final. Ça reste une science.
0: D'accord, et vous, monsieur Nebout, pardon.
2: Je ne sais pas si c'est une science, mais c'est une œuvre de l'esprit, causa mentale, disaient les Italiens. Et avant tout, c'est aussi un art, parce que une des définitions qui se donne assez facilement, c'est que l'architecture, c'est l'art de concevoir et de construire des édifices.
0: Mmh.
2: Donc ce n'est pas seulement de les construire, c'est aussi de les concevoir.
0: Donc c'est un art et c'est aussi, vous dites si je me trompe, un croisement entre différentes connaissances, différents savoirs, n'est-ce pas ? Donc dans ce sens, même si ce n'est pas une science en tant que telle, c'est quand même un lieu de carrefour des savoirs.
2: C'est une discipline autonome en termes de constitution de corpus, mais qui est au croisement, de ce qui est nécessairement pluridisciplinaire parce qu'elle questionne perpétuellement d'autres disciplines. Je dirais comme ça.
0: Comme par exemple
2: Comme par exemple l'ingénierie, comme par exemple l'anthropologie, comme
1: la sociologie.
2: La sociologie, oui. La géographie sans cesse. Géographie. L'histoire et la géographie sans cesse.
0: Mm. Ok. Donc on va valider que c'est un art et une science, c'est ça ? Plus ou moins ? Vous n'avez pas l'air d'accord sur
2: si,
0: le,
2: si, si,
0: sur
2: si,
0: le
2: si.
0: Terme des sciences pour la prochaine lecture. En tout cas, est-ce que vous pouvez aujourd'hui faire plus ou moins un état des lieux général, l'un et l'autre, sur l'habitat et l'environnement en France aujourd'hui ? Même si l'exercice n'est pas forcément évident, mais est-ce que vous avez, quelle vue vous avez là-dessus aujourd'hui sur cet état des lieux ?
2: L'habitat, on en parle tous les jours et de plus en plus. Donc, c'est s'agissant de la France en particulier, mais je crois que c'est pareil dans de très nombreux pays, c'est la préoccupation principale des habitants et des habitantes. Donc, c'est vraiment au cœur de la vie quotidienne de chacun et chacune. Donc, c'est un sujet majeur, voilà.
0: Mais sur la relation avec la question de l'environnement, spécifiquement. Notamment, je précise le fond de ma question, en fait, on a développé depuis de nombreuses années des manières de construire, ça a évolué. Aujourd'hui, est-ce que, justement, notre manière de construire, mais aussi notre manière d'habiter, a une particularité ? Est-ce qu'on est sur la fin de certaines manières de faire, simplement sur des évolutions ? Comment vous voyez ça ?
2: Si vous l'abordez sous cet angle, vous l'aborderez plus facilement sous l'angle de mode de production. Le mode de production de l'habitat en France, qui se décompose en habitat individuel, qui est certainement les études attestent que c'est l'habitat plébiscité par les Français, hein, majoritairement. Je crois que les dernières études, c'est encore ça.
1: C'est toujours d'actualité.
2: C'est toujours tout à fait d'actualité. Et puis, un habitat plus urbain qui est lié à l'histoire des villes européennes et des villes et des villages français, qui était une façon de vivre dans un tissu beaucoup plus resserré, beaucoup plus dense, qui s'est distendu principalement à partir, je dirais, de l'après-guerre jusqu'à en 45, l'explosion en termes d'occupation d'espace, de consommation d'espace par l'habitat, ça commence après-guerre.
1: Oui. Dans les années 50-60, surtout, moi je peux parler surtout de mon sujet qui est les lotissements pavillonnaires et les maisons individuelles. Oui, effectivement, les derniers sondages prouvent encore que c'est le mode d'habiter favori des Français. Encore aujourd'hui, les derniers sondages des années 2022, il me semble. Donc c'est à partir vraiment de l'après-guerre et des années 60 où ça va se rejoindre avec aussi les politiques de reconstruction et aussi les politiques qui vont beaucoup favoriser.

0: principalement que des maisons individuelles, des pavillons. Et donc moi, dans ma thèse, j'étudie un petit peu depuis les origines du modèle jusqu'à aujourd'hui, comment les typologies ont évolué, en parallèle bien sûr des réglementations et des lois à chaque époque qui vont donner lieu en fait à des modèles différents au fur et à mesure, aussi des effets de mode, des demandes de la société, des développements aussi des matériaux.
1: Alors ce modèle, comment il apparaît? Donc c'est dans l'après-guerre, c'est ça?
0: Alors le modèle techniquement est beaucoup plus ancien. D'accord. On va être plutôt vers la fin du 19e siècle. Mais il va arriver à ressembler à ce que nous, on reconnaît aujourd'hui comme un lotissement pavillonnaire, plutôt vers l'après-guerre. Et c'est justement dans les années 60, 70, 80, c'est son apogée. C'est la période où en fait, il y a une assez grande liberté par rapport aux réglementations et aussi un encouragement de la construction de ces modèles-là, et comme ils sont très bien acceptés par les populations, comme modèle, vraiment, c'est un standard de vie, c'est le modèle auquel on va aspirer, en fait. Et donc, on va avoir une réelle explosion et une très, très, très, très forte consommation du foncier et des terres. Justement, on est arrivé à un point où c'était plus possible, qu'on construisait trop, on s'étalait trop. Aujourd'hui, justement, on essaie de répondre à ça. Aujourd'hui, les préoccupations environnementales elles sont passées au devant de la scène.
1: C'est-à-dire que les quartiers pavillonnaires prenaient trop d'espace, c'est ça?
0: Les premiers consommateurs d'espace en termes d'habitats en France. Si on parle de la période de l'apogée années 70 60-70 80, on est sur une moyenne de parcelles de 1000 m² des fois, et des maisons très très très très grandes par rapport à ce qu'on connaît aujourd'hui. Et en fait, à partir des années 2000, on va dire fin 90 début 2000, il y a vraiment eu un changement de la façon de penser, et on passe plutôt vers des modèles qui commencent à rétrécir petit à petit. Et aujourd'hui, les lotissements pavillonnaires...
1: Des parcelles plus petites, donc,
0: c'est ça? Parcelles plus petites, maisons plus petites, mais le modèle reste, en fait. On veut toujours habiter en maison individuelle, c'est juste que là, on s'adapte aux nouvelles réglementations.
1: Je reviens juste à vous, Emmanuel, vous voulez...
2: Il faut absolument corréler ce processus avec le choix de développer, du fait des grandes entreprises françaises, d'ailleurs sous la pression des grandes entreprises, des grands fabricants français qui étaient très puissants à l'époque, de développer l'automobile. C'est l'habitat individuel, l'expansion dans les années 70-80, stratosphérique, on va dire, de l'habitat individuel, il est lié au fait que on privilégie l'automobile et on laisse tomber les voies ferrées à la même époque. C'est totalement corrélé. Sauf qu'à un moment, on trouve la limite de la consommation de cet espace, parce que on est confronté à des zones naturelles, des zones agricoles, pour lesquelles une conscience commence à se prendre à la fin du XXe siècle que c'est pas indéfini la consommation, on ne peut pas indéfiniment consommer du foncier. Mais puis, parallèlement, vous avez mis en place un mode de production du terrain à bâtir qui s'est généralisé en France, qui est celle du lotissement. C'est-à-dire, le lotissement, c'est l'outil utilisé pour fabriquer du terrain à bâtir, donc des parcelles dont la taille évolue au fil des ans. On commence à 2000 et puis on finit à 200 ou voire un petit peu moins encore aujourd'hui. Vous voyez, c'est tout ça est très très lié.
1: Mais le moment où ça explose, cependant, c'est ce que vous expliquez, Fadia, le moment où ça explose, cette conscience n'est pas très développée, cette conscience de la pollution liée, par exemple, notamment à l'utilisation de la voiture, etc.
2: 70, c'est la fin des grands ensembles. C'est la circulaire Guichard qui marque, qui dit stop aux grands ensembles.

0: Et ça va de pair avec, je pense...
1: Ça fonctionne en parallèle, c'est...
2: parce qu'en fait, un relais pris justement vers ce modèle-là.
1: Modèle-là, parce que bon, aussi il y a eu l'expérimentation avec les grands ensembles, on a vu aussi que le modèle avait ses limites, et aussi il y avait des retours de la population. Parce que, comme dit Monsieur Nebout, tout est lié, c'est-à-dire que voilà, il y a le développement de la voiture, il y a aussi l'aspect sociétal. Qu'est-ce que les habitants veulent ? Il y a eu des retours quand même assez négatifs par rapport aux grands ensembles et très très positif par rapport à la maison individuelle. Et donc, on va dire que les financements, les aides et les lois et réglementations se sont orientés plutôt vers ce mode de production, mais qui lui aussi a ses limites. Et puis, quand vous parlez
2: mais à ce moment-là, c'est quand même un idéal, c'est ça, pour les...
1: Ah oui,
2: les,
1: et ça l'est
2: les
1: toujours.
2: Les personnes qui viennent, justement, des grands ensembles, de ce...
1: Ah oui, pour eux, enfin, pour beaucoup d'entre eux, ils parlent des grands ensembles comme une étape. Ils veulent arriver à l'objectif, qui est l'objectif de, on va dire, de la famille moyenne française, c'est d'avoir sa maison, son petit jardin sur sa parcelle, et voilà, avec sa petite voiture.
2: Et le modèle économique qui convient le mieux pour ces familles-là, pour ces populations-là, c'est justement le pavillon.
1: Oui, c'est, on va dire que c'est le plus accessible pour les familles de la classe moyenne. Ouais. Surtout que quand on parle de pavillon, on va surtout parler de typologie assez standardisée, des matériaux standardisés, les maisons souvent on les choisit sur catalogue. C'est assez rare encore aujourd'hui qu'on fasse appel à un architecte pour construire sa maison.
2: Mais malgré cet aspect très standardisé, en fait, ça plaît beaucoup. C'est un modèle qui plaît beaucoup.
1: Ça plaît toujours et honnêtement, moi, les retours que j'ai eus, parce que ma thèse a une très grande partie de terrain et de questionnaires et d'entretiens avec les habitants. Et en fait, sur toutes les typologies, parce que moi, je les sépare en fonction des périodes, et donc elles vont être assez différentes, mais c'est le même modèle, c'est sa maison à soi, on est tout seul, on a son jardin, ils sont toujours satisfaits. Même si les superficies sont réduites, des fois, là on est, sur la commune en tout cas que j'étudie, qui est Saint-Mathieu-de-Trévier, dans l'Hérault, la superficie de la parcelle a diminué de 5 fois. Elle est 5 fois plus petite que dans les années 70. Mais les habitants sont toujours très satisfaits.
2: Emmanuel Nebout, vous êtes, dont je l'ai dit tout à l'heure, architecte, vous avez un atelier, vous êtes davantage orienté sur des projets urbains, c'est ça, je me trompe ?
0: Oui, bien sûr.
2: C'est ça ?
0: Des projets architecturaux et des projets urbains.
2: Cet atelier, lui, vante la pluridisciplinarité. On parlait tout à l'heure, justement, du croisement de certaines sciences. J'ai pu voir, en tout cas, sur votre site, vous parlez de sociologie urbaine, de géographie urbaine, avec des dimensions, des réflexions sur des dimensions sociales, environnementales, culturelles. Mmh. Vous pouvez nous expliquer un petit peu plus, développer un petit peu plus de quoi il s'agit ? Comment vous avez construit cette approche, en tout cas, de l'architecture.
0: Oh, j'en ai dit un tout petit peu un mot en parlant de mode de production du terrain à bâtir. C'est-à-dire que quand vous êtes confronté à des situations, il faut essayer de comprendre quels sont les grands mécanismes en jeu en amont du moment où vous-même intervenez. Donc le mode de si je résume, le mode de production du terrain à bâtir de maisons individuelles génère le marché de la maison individuelle via des entreprises spécifiques qui vendent des produits principalement sur catalogue, comme ça vient d'être expliqué. Et les gens des habitants préfèrent gréver leur journée de temps de minutes ou d'heures par jour en trajet pour complémentaire pour habiter ce type d'espace. Donc quand vous intervenez, quel que soit le territoire sur lequel vous intervenez, que ce soit un village, une ville, vous êtes toujours confronté à l'histoire, à la géographie de cette ville. Et c'est des outils d'appréhension d'une situation, de compréhension d'un territoire qui sont indispensables. Avant même de développer son projet architectural, c'est pour ça que nous avons d'abord parce qu'on a poursuivi nos études, mon associé Laurence Javal et moi, en sociologie urbaine, en géographie urbaine, on a ressenti à l'issue de notre formation d'architecte la nécessité de la compléter pour être un peu plus pertinent quand on était confronté à une situation spécifique.
2: Oui. Alors, ça fait écho quand même aussi à votre approche. Si je comprends bien, vous avez interrogé beaucoup de personnes. Je m'adresse à vous, Fadia Alem Benasser. Votre approche, vous disiez, vous avez beaucoup interrogé les personnes qui vivaient là-bas. Aujourd'hui, d'un côté comme de l'autre, même si je sais que c'est un peu artificiel de faire cette séparation entre le rural et l'urbain, mais il y a quand même quelles sont les tendances? Vous dites, Fadia, vous dites vous qu'il y a toujours une grande appétence pour ce type de d'habitation. De votre côté, Emmanuel Leboux, qu'est-ce que vous repérez justement par rapport à l'attrait de l'urbain, par rapport à... Alors, on ne va plus parler forcément de grands ensembles, mais c'est-à-dire de logements, de loger en ville. Comment ça se présente? Quelles sont les appétences des personnes vis-à-vis de ça?
0: Mais je crois que les gens, les habitants en général, ils raisonnent aussi à un instant T de leur existence. Ce qui est vrai à 20 ans, 30 ans pour des jeunes ménages n'est plus vrai pour ce même ménage 30 ans plus tard. On voit bien les processus qui sont à l'œuvre, qui pour peut-être quitter la ville et habiter à 30, 40 km pendant un temps et ressentir le besoin de revenir à la cité, à ses commodités, à ses proximités 30 ans plus tard. Vous voyez, tout n'est pas inscrit définitivement dans le marbre. Il y a des marchés qui profitent de besoins ou d'envie ou de désirs à telle ou telle période, et puis les choses se retournent sous l'effet en ce moment de processus tout simple qui est décrit, énoncé quotidiennement, qui est celui du vieillissement de la population. Les personnes âgées éprouvent de plus en plus de difficultés à vivre en pavillonnaire, et pour cause. Et
1: ça, c'est un vrai résultat qui est ressorti de mes recherches, c'est que moi, je suis plutôt sur du rural périurbain, c'est les campagnes urbaines. Donc, on est... environ de 20 km autour des métropoles et des grandes villes. Et déjà, la moyenne d'âge des ménages, on va dire des parents des ménages, ils vont être plutôt entre 30 et 50 ans. Ce qui est revenu, pareil, dans mes questionnaires, c'est qu'ils sont satisfaits de leur pavillon jusqu'à un certain âge, comme dit M. Nebout. C'est-à-dire que la particularité des pavillons, surtout quand ils sont très grands, les anciens pavillons, c'est qu'ils évoluent très mal avec les habitants. C'est très difficile de les adapter en termes d'accessibilité. Ils sont totalement dépendants de la voiture, sauf qu'à partir d'un certain âge, c'est très compliqué. Dans les communes périurbaines et rurales, on a très peu de services. Pour accéder aux services, il faut prendre la voiture. Et du coup, là, j'ai vraiment eu des retours de personnes âgées, on va dire 70-80, qui vont me dire nous, on a bien profité de notre pavillon. C'était super quand les enfants étaient là. Maintenant que les enfants sont partis ou qu'ils ont perdu leur conjoint-conjointe, là, ils veulent tout de suite vendre et revenir soit dans le centre du village, là où il y a une EHPAD ou des logements collectifs, soit carrément, ils disent qu'ils retournent en ville pour au moins avoir la boulangerie, le supermarché à côté. C'est une réalité. On bouge du centre-ville au périurbain, au rural, en fonction aussi de notre vie et des différentes périodes.
2: Oui, d'accord. Donc, et l'âge étant justement un facteur déterminant là, dans l'exemple que vous donnez, est-ce que c'est quelque chose que vous remarquez, vous, par exemple, M. Nebout, sur les demandes, c'est-à-dire de relogement plutôt en ville? Est-ce que là, on est à une période aussi, parce qu'on parlait tout à l'heure de population, quand même, de classe plutôt populaire, qu'est-ce qui se passe? On revend le pavillon, c'est ça? Et on veut aller s'installer en ville, on rachète en ville, comment ça se passe?
0: Ben, on voit toutes sortes de processus à l'œuvre, en particulier dans le logement collectif, qui est un domaine qu'on pratique plus, et pour cause, parce qu'il est plus investi par les architectes que la maison individuelle. Le marché de la maison individuelle, Fadia l'a indiqué, c'est 90%, je crois, de maisons sur catalogue. Donc, échappe au marché des architectes, à l'intervention des architectes. Sur le logement collectif, ce qu'on voit très bien se définir, et ce sur quoi nous travaillons d'ailleurs à l'atelier depuis déjà pas mal de temps, c'est les capacités, le fait de concevoir des logements susceptibles d'évoluer, je m'explique, pour les mêmes raisons qui sont liées au vieillissement de la population, la possibilité de découper au sein d'un grand appartement, mettons un 4 pièces, en découper deux pour le louer, ou organiser de la colocation quand vous prenez de l'âge, pour avoir peut-être des étudiants ou des personnes plus jeunes à proximité, ou pour avoir un complément de revenus, ce qui est finalement assez lié, mais vous voyez, ces processus sont à l'œuvre partout, sauf que en maison individuelle, c'est beaucoup plus difficile du fait de cette dépendance à l'automobile, qui est très discriminante à partir d'un certain âge.
1: Totalement.
2: Alors là, on est sur, depuis tout à l'heure, sur quand même du logement déjà existant. Là, je voudrais qu'on se tourne un petit peu vers du logement qui va, si on peut se tourner un peu vers l'avenir, voir comment, par rapport justement aux problématiques climatiques, environnementales, de manière générale, est-ce que sur des nouveaux logements, que ce soit dans les milieux ruraux ou périurbains, ou que ce soit dans les centres urbains, est-ce qu'il y a des évolutions, des demandes d'évolution de la part des personnes, notamment avec une attention particulière au choix des matériaux dans la construction, par exemple, ou à ce genre de préoccupations.
0: Il y a deux choses. Il y a la rappeler, dès les années 2000, on trouve les limites de cette expansion urbaine, de cette consommation ininterrompue du sol agricole. Aujourd'hui, c'est devenu tellement criant qu'on pense que ça défie la chronique, d'ailleurs, dans l'actualité très récente, l'augmentation du coût de l'essence, du carburant, génère des problèmes énormes aux habitants des territoires qui viennent d'être décrits à 20 km d'une métropole. Quand vous faites le trajet deux fois par jour, et ben en fin de semaine, c'est 200 km. Bon, mais 200 km, ça pèse de façon conséquente sur le budget des ménages. Surtout, et sachant qu'il y a parfois 2-3 véhicules pour desservir la maison individuelle.
1: La moyenne, c'est 2. Oui.
0: Donc on arrive à la question de la soutenabilité, qui est le bon terme. C'était insoutenable de consommer autant d'espace, autant de foncier autour des villes, mais il y a aussi l'insoutenabilité. Donc ça, c'était sur le plan, on va dire, biodiversité, consommation, gestion des problèmes hydrauliques, ainsi de suite. Mais il y a aussi une question de soutenabilité économique du modèle quand le prix de l'énergie devient si élevé.
1: Oui, parce que les pavillons aussi sont très consommateurs d'énergie, surtout pour les pavillons les plus anciens. D'un point de vue thermique, c'est très compliqué. Ça va être des grandes maisons avec des grandes surfaces, donc il faut tout chauffer. Et elles sont très peu adaptées. Donc aujourd'hui, on a des habitants qui vont mettre en place des panneaux photovoltaïques.
2: D'où ma question tout à l'heure. Ouais. Justement, on est sur des anciens modèles qui posent problème sur le plan énergétique, effectivement, et du coup sur le plan économique de tout à chacun, en fait. Ouais. Et là, justement, est-ce qu'il y a des tendances, des choses qui vont, alors d'une part dans la demande des personnes elles-mêmes, mais aussi dans les propositions qui sont faites vers un autre type d'habitat, ou si on garde des pavillons, alors soit c'est inhérent à ce modèle-là, soit un autre modèle, un autre type de modèle plus écologique, on va dire, au niveau de l'habitat individuel, notamment.
1: Pour l'habitat individuel, en tout cas, ce que j'ai remarqué dans ma recherche, et c'est valable sur tout le territoire, c'est que là, depuis les années 2010, on va dire, on voit, donc, comme je disais tout à l'heure, les superficies qui se réduisent, que ce soit les superficies de parcelles ou les superficies des maisons. Et en fait, déjà ça c'est une première réponse, c'est-à-dire qu'avec que ça soit le coût des matériaux, l'espace disponible, les réglementations qui vont beaucoup limiter aussi la consommation des sols, on est obligé de réduire les superficies, donc déjà ça consomme un petit peu moins. Et on a aussi un retour vers des formes un peu plus anciennes, c'est-à-dire que les nouveaux lotissements vont réintroduire la mitoyenneté par exemple. C'était quelque chose qu'on avait perdu et qui était plutôt qu'on trouvait dans les centres anciens. C'est vraiment caractéristique, voilà, des anciennes maisons et immeubles, voilà, qui sont tous collés. Mais c'est que il y avait un réel, ça répondait à un besoin. C'était que avoir un mur en commun, ça permettait de garder des performances thermiques, garder
2: un peu
1: plus, un peu plus de chaleur, etc. Oui. Et donc là. On revient vers ça, c'est-à-dire que là, sur les lotissements que moi, par exemple, j'ai étudiés qui datent des années 2010, on va dire que 80% ont de la mitoyenneté. Et donc, voilà, on a des petites réponses comme ça, mais...
2: Donc, alors, comme vous le dites, c'est des petites réponses.
1: Est-ce, oui, au niveau des matériaux...
2: Ça ne révolutionne pas en profondeur non plus tout ça. Non. Et ce serait un coût beaucoup plus important, c'est ça ?
1: Par rapport aux matériaux, même s'il n'y avait pas le coût qui freine beaucoup les habitants, il y a aussi l'aspect de l'imaginaire collectif, on va dire, des habitants qui ils veulent avoir la meilleure option possible pour leur budget. Et aussi, il y en a très peu qui veulent sortir de la norme. C'est-à-dire que si on veut habiter généralement en pavillon, en lotissement, on veut être rassuré, faire comme son voisin, faire comme tout le monde, faire au plus simple, avoir quelque chose qui fonctionne. Il y a très peu de foyers, enfin, surtout que là on parle de foyers avec des enfants qui cherchent une certaine stabilité, ils vont être assez réticents à expérimenter avec des nouvelles techniques, des nouveaux matériaux qui ont, voilà, qui n'ont pas forcément fait leur preuve, entre guillemets, pour eux en tout cas.
0: C'est un domaine paradoxal. Ça fait 50 ans qu'on dit que le modèle n'est pas soutenable et on continue à construire chaque année, à produire des lotissements.
2: Et Emmanuel Lebout, justement.
0: Ce paradis qui est recherché, ce petit paradis qui est recherché dans la maison par plébiscité, je le répète, devient assez vite décevant. Et ça explique beaucoup du pour des raisons économiques, bien sûr, souvent, et puis pour d'autres raisons plus sociologiques aussi, plus intimes parfois, de sorte que le modèle produit aussi des mécontents. Et c'est ce qu'on constate aujourd'hui beaucoup quand on voit l'expression électorale des populations, en périurbain, des secteurs périurbains des villes.
2: D'accord. Et sur l'urbain directement, donc comment est-ce qu'on... Justement, on parlait des matériaux, on parlait de tout ça, alors peut-être que c'est un petit peu réducteur de s'attacher à ce point-là, mais comment est-ce qu'on peut penser aujourd'hui, on est confronté, on voit bien dans les villes notamment, pour prendre l'exemple récent des canicules qu'il y a dans les villes, je veux dire, on a des habitations quand même qui posent un petit peu problème, parce qu'il fait extrêmement chaud quand on est en été. Et puis, l'hiver, des fois, on a du mal à se chauffer. On appelle ce qu'on appelle des passoires thermiques, par exemple. Je veux dire, alors, autant sur l'existant que sur ce qui se profile pour les années à venir, comment est-ce que vous, en tout cas, vous voyez l'avenir des villes, en fait, des centres urbains ?
0: On le voit... D'abord, on voit que beaucoup d'habitants ont perdu le bon sens. Je parle... peut-être plutôt des régions méditerranéennes, mais moi j'ai été élevé par des grands-mères qui l'été fermaient les volets, le soir les ouvraient, la nuit faisaient des courants d'air.
2: Mais où ça, dans des maisons ou
0: dans des maisons de village, mais aussi dans des immeubles de centres anciens. C'était une façon de faire tout à fait récurrente. Parce qu'il y avait des fondamentaux liés à la relation milieu méditerranéen. À l'époque, on savait que l'été, il faisait très chaud, il fallait fonctionner comme ça, autant que possible, faire la sieste de 14h à 16h. Et donc, ça, le monde urbain a complètement oublié au fil des années. Et puis le mode de production de l'après-guerre a fait fi de ces sujets fondamentaux. La ventilation naturelle traversante, les protections solaires, ça c'est des fondamentaux. Mais quand on a reconstruit après-guerre les grands ensembles, par exemple, on sait, à une époque où le pétrole était très très bon marché, le dollar, le baril était à moins d'un dollar, ben on se préoccupait beaucoup moins de la question énergétique, parce que de toute façon on pensait que la chaudière ça réglait, et le chauffage central réglait tout. Ça, ça a trouvé vite ses limites dans le sud de la France. C'est pourquoi d'ailleurs les grands ensembles marseillais, montpelliérains, ils sont un peu mieux protégés de ce point de vue-là. Mais la question de l'isolation dans le nord ne se posait pas tant que le baril était à 1 dollar. Ce qui a tout changé, c'est 73 et 79, les chocs pétroliers, parce que là, brutalement, il est passé de 1 à 40. Et là, on s'est dit, il faut tout repenser. Et là, on était prêts. Il y a eu énormément de travail, notamment dans les écoles d'architecture, dans les écoles d'ingénieurs. Tout le monde s'est mis au boulot. Le thème, c'était « En France, on n'a pas de pétrole, on a des idées ». On avait effectivement beaucoup d'idées pour changer les choses, pour faire évoluer l'habitat, la production de l'énergie solaire, le chauffage solaire, ainsi de suite. On était vraiment très, très en pointe, mais manque de peau.
2: Est-ce qu'on n'est pas justement un peu en retard aujourd'hui?
0: On était très en avance en 79, manque de peau de 80 à 90, je parle de 1890, 91, le baril est redescendu au prix qu'il avait avant 73. Alors là, ça a mis tous les gens qui étaient
2: 1990,
0: qui étaient en train d'isoler les maisons, de bien gérer leur protection solaire, et du coup ils se disaient mais à quoi bon faire ça, le fioul il coûte plus rien. Ça a beaucoup facilité les lotissements, parce que du coup, les voitures, la consommation à 100 ou 100 km, vous avez plus ça coûtait pas cher. Mmh. Et donc, il y a eu une occasion perdue assez incroyable à ce moment-là. On a fait un grand bond en arrière, alors que peut-être d'autres faisaient des grands bonds en avant. Oui. Nous, on a fait des grands bonds en arrière. Et du coup, ça a diminué toute la recherche et le développement sur les matériaux nouveaux, les matériaux qui se sont développés. C'était ceux qui étaient tenus par la pétrochimie, à savoir le polystyrène pour l'isolation, le verre en voiture, voilà. Parce que les grands groupes, ils y trouvaient leur compte. Mais tout ce qui était lié de ce qui nécessitait de la recherche et du développement dans l'université, dans les écoles d'ingénieurs, dans les PME françaises, ça s'est écroulé à ce moment-là. Et du coup, on a repris pas mal de retard. Alors, aujourd'hui, on est en train de le rattraper parce que, sous les questions, depuis les accords de Paris, il y a un certain nombre de points qui ont été pris à bras-le-corps. À bras-le-corps. Oui. Mais ça fait 50 ans qu'on en parle.
2: Alors, je voudrais vous soumettre une situation qui est actuelle, qui est assez récente, enfin qui a 3 ans à peu près, mais qu'on peut retrouver encore aujourd'hui dans des problématiques. C'est le 19 septembre 2022, le tribunal correctionnel de Quimper jugeait un couple, Amalia et Harald, donc ça a fait l'objet de certains articles de presse, qui avaient décidé, eux, de construire un type d'habitation vraiment alternatif. C'était dans le Finistère, ça se passait dans le Finistère. Ils écoperont, suite à ce jugement, d'une condamnation, une amende de 1 750 € chacun, et à la remise en conformité des lieux, parce qu'il a, je vais vous expliquer après ce qu'ils essayaient de faire, ainsi qu'à une astreinte de 200 € par jour, à partir du 15 avril 2023, si leur logement n'était pas détruit. Et donc le magazine Reporter, le média Reporter, média en ligne, explique ceci. À cette époque, Amalia et Harald, originaires de l'Isère, ont décidé de tout plaquer pour venir s'installer à Landelot, une petite bourgade du Nord Finistère. Tombés amoureux d'un terrain en bordure de rivière, ils ont acheté une parcelle ensauvagée, à l'écart du village. Ils veulent y expérimenter un mode de vie alternatif et autonome en énergie. Leur projet était d'y construire une maison terre-paille, une cabane dont l'ossature en bois est remplie par un torchis de paille, de terre et de chaux. Il s'agit d'un type d'habitat léger, sans fondation et facilement déconstructible, afin de permettre au lieu de retrouver son état initial, d'où le terme d'habitat réversible. Alors, on voit émerger, ça c'est un exemple, mais on voit émerger de la part d'un certain nombre de citoyens une envie de construire différemment, une volonté de changer de mode de vie, des manières d'habiter le monde en général. Pourtant, cette volonté semble se heurter aux lois, aux institutions, aux anciennes manières de penser l'habitat. Comment vous réagissez à cela ?
0: Moi, je pense que il faut distraire ce qui est de l'ordre de l'ambition individuelle. Dans le cas précis, c'est des gens qui voulaient mener et qui veulent mener des expériences. Toutes ces expériences, au fond, c'est de la recherche au développement à l'échelle du ménage. C'est très bien. Mais l'enjeu au regard des accords de Paris, il ne se joue pas à l'échelle individuelle. Il se joue à l'échelle nationale, européenne, internationale. Donc il faut évidemment développer tous les matériaux qui ont un faible... Et de façon massive, tout ce qui a un poids carbone très faible, sans hésiter, mais le faire à une échelle industrielle. Alors, c'est pour ça que je reviens toujours en mon propos initial. Les choix politiques d'une certaine des années 60, ils ont généré l'abandon de toutes les voies ferrées, d'un grand nombre de voies ferrées. Aujourd'hui, il n'y a pas une journée où on ne se pose pas la question pourquoi on ne remet pas en fonction cette telle ou telle voie ferrée, vous voyez ?
2: Oui, bien sûr. Donc, alors, mais c'est quand même inspirant, cet exemple. Ça veut dire, je suis d'accord avec vous, mais ces initiatives individuelles, elles ne sont pas complètement isolées non plus. Il y en a quelques-unes quand même, on en entend parler de plus en plus, même si, je suis d'accord avec vous, ça ne constitue pas une généralité.
0: Il faut les encourager, mais c'est par rapport aux grands enjeux qu'on a évoqués, et je crois que les grands enjeux, on les a tous évoqués, il faut peut-être autant s'intéresser à la question ou renouer peut-être avec la question des phalanstères, avec la question des béguinages, pour... vous voyez, ça c'est des...
2: Vous faites allusion à Charles Fourier, c'est ça ?
0: C'était oui, phalanstère de... mais qui étaient des formes d'habitat, oui. Plus dense, plus collective, mieux, avec beaucoup plus de services rendus publics, enfin communs, rendus aux habitants. C'est des choses qui s'adaptent massivement à des millions de personnes, et évidemment qu'on peut développer des initiatives individuelles parce qu'elles iront dans le bon sens en termes de recherche.
1: Alors, je rejoins ce que dit M. Nebout. Et bien sûr que ces expérimentations, elles sont inspirantes, mais si on veut vraiment avoir un impact, il faut penser à grande échelle. En fait, on a plein d'exemples comme ça, et il faut en tirer des leçons. Mais il faut vraiment pour qu'il y ait un réel impact, il faut que les réglementations, que les lois, que vraiment l'aspect politique de la production à grande échelle change de façon de faire et de vision. Parce que voilà, c'est des petits projets comme ça, c'est super, mais...
2: Donc inspirant, mais à développer à une échelle plus grande.
1: Voilà.
2: Alors, on va, pour finir cette émission, vous adresser une question. D'un jeune enfant de 6 ans qui a réfléchi pendant l'été et qui vous adresse une question. Il faudra y répondre brièvement.
3: Je m'appelle Léon et j'ai 6 ans. Est-ce que ça serait possible de faire des clims et garder l'air chaud pour les endroits où il fait froid ou pour l'hiver ?
2: Est-ce que vous avez bien compris la question ? Donc c'est Léon qui demande si, avec les clims, on pourrait garder l'air chaud pour réchauffer l'hiver ou pour réchauffer des endroits où il fait froid. Et vous avez très peu de temps pour répondre.
0: Oui, je crois que c'est pareil que j'enchaîne sur ce que disait Fadia. Une clim individuelle, c'est une chose, des systèmes de plus grande dimension, c'est autre chose. Et effectivement, il y a certains grands lieux de production informatiques, par exemple, des sociétés qui ont des gros serveurs informatiques qui produisent énormément de chaleur. C'est le même principe qu'un climatiseur. On s'attache à récupérer de plus en plus l'air chaud pour le réinjecter dans des réseaux de chaleur à l'échelle collective, cette fois-ci. Oui, il faut y penser.
1: Oui, oui, ben c'est quelque chose, enfin, comme dit Monsieur Nebouk, qui est déjà un petit peu mis en place à une plus grande échelle, où on l'utilise ici à Montpellier, et en fait, cette chaleur, après, peut générer de l'énergie qu'on peut après redistribuer. Donc, il n'était pas très loin.
0: Il a raison.
1: L'idée, oui, il a totalement raison.
0: L'air chaud, bien sûr.
2: Ouais. Voilà, et ben, on laissera la parole aux enfants encore dans nos prochaines émissions pour des questions de ce type-là. Voilà, écoutez, Fadia Alem Benasser, merci beaucoup pour votre présence. Emmanuel Nebout également. Je rappelle que Fadia, vous êtes doctorante en architecture spécialisée en aménagement, que vous êtes en train de finir une thèse de doctorat. Emmanuel Nebout, vous êtes architecte urbaniste. Vous dirigez l'atelier d'architecture Emmanuel Nebout à Montpellier. Merci beaucoup à vous deux d'avoir été parmi nous. Cette émission a été préparée par Laurie Legac et Jean Constance. Cette émission s'intitule « Chercheurs d'avenir », d'avenir peut-être avec un S à la fin. Présentation donc par Jean Constance. À la technique, Olivier Ray, Yann Kerjouan et Léonie. Et puis, Laurie Legac est chargée de partenariat avec le SAIEC. L'émission est en partenariat justement avec le SAIEC, le service accueil international étudiants-chercheurs, Université de Montpellier, Paul Valéry. Merci beaucoup à toutes et à tous et à la prochaine fois. Au revoir.

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Non. Ce n'est plus déjà la tribune de l'horizon où les mains parlent. Et la fin noire a contourné tous les rochers. Dans les repères mal garnis à contre-jour, sur la façade à peine cicatrisée, quand la résine des soucis va goutte à goutte, de la peine à la vie et de la tombe à la lumière, sous les palmes de la clairière à feu couvert, à temps perdu, à temps passé, sans un détour à tous les coudes, s'il faut cueillir ses souvenirs comme des fleurs, dans la piscine des forêts, dans la laine des routes sans couleur, quand il fait trop frais dans les rides des gouffres, pendant que les lutteurs gonflent leurs manches de leur souffle, tout le long des talus de sel sur la frontière de l'été, avec la fatigue de tracer tant de signes sur le grain blanc à peine ramassé, le noir me suit entre les doigts agiles de la nuit, plus fécond que les interstices des saisons où se déchaîne la tempête, plus sec que le désir au coin du mouvement des membres, sur la langue du temps, le sel bleu et la cendre. Avec moi, sous le vent perfide et le cœur désuni, abîme des oiseaux et des jours sans rien faire, fortune vaine et liberté flétrie, les heures sans écho dans les mains qui s'enchaînent, les plombs de la chaleur s'écrasent sur la peau, avec les épines du jour, la pensée surmonte sa fièvre. Le bol de l'aube déborde au tremblement de la main qui s'étire, et la joie du retour illumine ton front. Un baiser sur la joue confuse du matin, un cri au fond de la douleur malsaine. Quand je vais consulter l'oracle de papier, quand tout est reconnu entre les mains des signes, sur la tempe grise du jour, en pleine saison de fortune, quoique la pente du destin attende son tour dans la brume, dans la ruelle du bonheur, des cris de faim, un bruit de ruisseau clandestin sous les feuilles, et la voix libre sans entrain qui domine tout le tumulte. À peine la fatigue aux pieds, à peine la mort dans la main, toutes les plaques du bonheur dissimulées dans la doublure, et la fleur du plaisir dans le filet mouvant, des traits encore mal dessinés.

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6: La méditation de ce jour s'appuie sur le texte de Galates chapitre 6, versets 10 à 18. C'est pourquoi être circoncis ou ne pas l'être n'a aucune importance. Ce qui importe, c'est d'être une nouvelle création. Les premières communautés chrétiennes étaient composées majoritairement de membres d'origine juive, car les apôtres adressaient d'abord l'évangile à leurs compatriotes. Pour eux, c'était naturel et logique d'intégrer leur attachement à la loi de l'Ancien Testament, ainsi que leur marque identitaire, la circoncision, qu'ils intégraient à leur nouvelle foi en Jésus le Christ. Ce fut aussi le cas pour les chrétiens en Galatie. Paul les a certainement scandalisés en affirmant que la circoncision ou même son absence n'avait aucune importance. Pour nous, aujourd'hui, notre identité chrétienne est souvent liée au baptême, ce qui n'est pas entièrement juste non plus. C'est plutôt notre foi en Jésus-Christ, Rédempteur du monde, qui nous permet d'être enfants de Dieu et qui, par le Saint-Esprit, fait naître en nous un nouvel être en devenir tout au long de notre vie. Ceci est le don de Dieu, car nous sommes appelés à l'accepter et à le recevoir pour que cet être spirituel puisse grandir et mûrir en nous. Combien cette affirmation de Paul est encore importante et vitale pour nous recentrer sur ce qui est essentiel et le vivre pleinement. Ce texte a été préparé par Carmen Deligne-Clément.
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2: Bonjour et bienvenue dans cette nouvelle émission de Où vivons-nous, le mercredi. Cette année, ce sera rediffusé le dimanche de 16h à 17h. Et bien sûr, cette émission est disponible en podcast sur le site de la radio, radiofmplus.org, à la page Où vivons-nous, le rendez-vous des transitions et de l'environnement sur l'antenne de Radio FM+, en partenariat avec l'APIEU, le Centre Permanent d'Initiation à l'Environnement de Montpellier. Bonjour Bruno.
3: Bonjour Jean.
2: Bruno, le directeur de l'APIEU avec qui nous co-animons. Et merci à Léonie qui enregistre cette émission. Cette semaine, deux thèmes dans cette émission. Le mouvement associatif qui lance une campagne « Et si nous arrêtions vraiment ?» C'est une campagne sur toute la semaine pour alerter sur la vie des associations. Et ce mercredi 14 octobre, c'est aussi la journée de la qualité de l'air et c'est un sujet que nous allons aborder longuement avec Bruno. Mais tout de suite, effectivement, et si nous arrêtions vraiment cette mobilisation du monde associatif pour faire front démocratique? Alors bon, faire front démocratique, c'est non pas ambigu, mais c'est polysémique. Hein, on peut parler de faire front contre un environnement économique qui est de plus en plus compliqué avec des réductions substantielles de budget pour nombre d'associations. Faire front, c'est aussi imaginer ce qui se passera l'an prochain et effectivement voir quelle place peut prendre le monde associatif dans un paysage qui pourrait évoluer très défavorablement selon le choix des électeurs au moment des présidentielles. Mais là, je vais vous lire très simplement le communiqué de presse du mouvement associatif qui regroupe toute une grande partie des associations, et en particulier une grande partie des associations employeurs, comme on dit, hein, qui sont plus de 10% de ces associations. Bruno, c'est ça?
3: Oui, c'est ça.
2: Hein, et puis, 10% du monde associatif, qui est une vaste constellation, qui regroupe à la fois des associations qui fonctionnent avec des bénévoles, donc qui ont un projet associatif qu'ils mènent, qui ne nécessite pas forcément d'avoir des salariés, donc c'est au fond des gens qui s'associent librement pour faire des choses. Et puis, d'autres associations qui ont souvent, elles, des salariés, parce qu'elles ont un projet qui nécessite la mise en place d'activités, de services qui sont financés, donc qui ont une vie économique qui est au fond celle d'une entreprise.
3: Alors c'est une entreprise avec un objet.
2: Voilà.
3: C'est-à-dire qu'effectivement c'est une entreprise qui correspond à de l'intérêt général. Et moi, lorsque j'envoie des animateurs dans des classes, il y a une démarche qualité qui fait que pour être animateur dans une classe, eh ben, il faut avoir non seulement des connaissances sur le thème, et ça j'ai envie de dire qu'une personne avertie peut les avoir, mais il faut avoir toute une démarche pédagogique, il faut avoir tout un ensemble d'attitudes par rapport aux enfants, par rapport aux encadrants, par rapport à l'éducation nationale, la connaissance des programmes, qui fait que à un moment donné, il faut être professionnel, s'être formé pour mettre en place ces actions.
2: Et n'oublions pas qu'une grande partie du secteur médico-social, c'est-à-dire les établissements qui accueillent des enfants ou des personnes âgées ou des personnes en situation de handicap sont sous forme associative et eux aussi doivent avoir un modèle économique non pas lucratif mais équilibré pour pouvoir continuer à fonctionner dans la durée parce que souvent il y a énormément de salariés dans ces associations.
3: Oui, il y a énormément de salariés. Aujourd'hui, une grande partie du monde de la solidarité qui s'adresse à des personnes non solvables, c'est-à-dire des personnes qui ne vont pas pouvoir payer les services qu'on leur apporte, et c'est la société qui, dans sa volonté de solidarité, assure ses missions. Eh ben, la plupart de ces missions sont assurées par le monde associatif.
2: Voilà, et donc cette semaine, bah, toute la semaine, ça a commencé lundi, ça se termine en fin de semaine, et si nous arrêtions vraiment, point d'interrogation, c'est donc se mobiliser pour défendre les solidarités, pour la première fois depuis des décennies, les financements publics consacrés aux solidarités en général, au monde associatif plus généralement encore, sont en baisse, alors même que la pauvreté et les besoins sociaux augmentent, cette situation fragilise directement les associations et les personnes qu'elles accompagnent. Voilà,
3: oui,
2: c'est le sujet.
3: Il y a vraiment trois choses qui se conjuguent. La première, c'est la difficulté du monde associatif en ce moment. C'est-à-dire le nombre d'associations qui tirent la langue, qui ne savent pas si elles vont résister plus de 6 mois. Aujourd'hui, c'est ça la question.
2: 6 mois, c'est le fonds de trésorerie qui permet de fonctionner.

0: Ben, le fameux slogan, après avoir été l'année dernière, ça ne tient plus.
1: C'est ça. L'an dernier, c'était ça.
0: Aujourd'hui, ce serait...
1: Et si nous arrêtions
0: vraiment ? C'est-à-dire, la question de l'utilité sociale, ce qui manquerait, si le monde associatif disparaissait, non pas simplement dans leurs activités, mais dans la dimension du lien social, de la rencontre des gens, les choses dont on considère aujourd'hui qu'elles sont essentielles pour ne pas avoir une explosion sociale, on s'aperçoit que ça ne fonctionne plus. Donc voilà, l'utilité sociale, qu'est-ce qui disparaîtrait si les associations disparaissaient ? Et ça, c'est vraiment la question fondamentale.
1: Interrogez-vous, chacun d'entre vous, derrière votre poste, qui nous écoutez, sur les associations qui vous entourent, auxquelles vous faites appel, auxquelles vous participez, et qu'est-ce que ce serait demain si elles n'étaient plus là ? C'est vrai que c'est tout particulièrement centré sur toutes les associations qui font, j'allais dire, du lien social, de l'accompagnement social, mais ça s'adresse plus largement à toutes les associations qui sont présentes autour de vous, y compris les organismes de formation.
0: Les organismes de formation, aujourd'hui, on voit bien que la question de l'esprit critique, avec nos fake news, avec le développement des réseaux sociaux, où tout va très très vite, c'est indispensable. Aujourd'hui, on voit bien que la question éducative, quand on parle de citoyenneté, elle est essentielle. Les questions de solidarité avec de plus en plus de précarité. Enfin, on a du mal à voir tous les champs que recoupent les associations et à se dire, là-dedans, il y a des champs qui ne sont pas forcément importants.
1: Réfléchissez à tout ça et effectivement, pourquoi pas interroger les associations avec lesquelles vous êtes en lien pour voir un peu comment ils envisagent l'avenir.
0: Et en particulier dans l'idée de ne pas avoir uniquement une société élitiste dans laquelle seules les personnes qui auraient de l'argent auraient accès à la culture, seuls les enfants de familles aisées auraient accès à une éducation de qualité. Enfin, je pense qu'il y a vraiment une idée de solidarité, d'égalité des citoyens au sens le plus noble du terme, dans la présence d'associations qui font des choses non pas pour simplement ceux qui ont de l'argent, et c'est la vision même de notre système. Quand on parle des retraites, c'est ce que demain chacun va capitaliser, et puis demain
1: chacun
0: s'il a de l'argent, il va se débrouiller, c'est super. Si je veux avoir accès à la culture, bah j'ai de l'argent, je vais me payer des super spectacles ou des expositions chères. Ou est-ce que ça doit être accessible à l'ensemble de la société pour qu'on ait une culture commune et pas simplement qu'on se débrouille chacun de notre côté.
1: Je regarde un peu la liste qui n'est pas exhaustive hein, des mouvements qui participent de cette semaine et si nous arrêtions vraiment, point d'interrogation, on y voit beaucoup de monde, on y voit les centres sociaux, on y voit l'armée du salut, on y voit des syndicats aussi qui sont présents, l'ensemble des collectifs qui traitent des questions d'environnement y sont, enfin bref, il y a beaucoup de monde et d'une certaine manière ça rejoint assez un endroit où nous sommes vous et moi, Bruno, ensemble, c'est le collectif du local, le groupe local du Pacte du pouvoir de vivre qui s'intéresse à toutes ces questions et qui développe lui aussi un certain nombre d'actions localement.
0: Oui, cette question de croiser, alors on a eu pendant les Gilets jaunes, fin du mois, fin du monde, de croiser les questions environnementales, les questions sociales, en tout cas tout ce qui est de l'ordre de l'intérêt général. Tout ce qui préoccupe l'ensemble des personnes et pas simplement des approches sectorielles sur l'environnement, sur le logement, sur la mobilité, mais d'essayer d'avoir une approche globale de ces questions. Effectivement, localement, le pacte local du pouvoir de vivre Montpellier travaille sur ces questions.
1: Et en particulier, va s'attacher dans les mois qui viennent à essayer de réfléchir à la question d'éducation populaire. Là aussi, un concept typiquement au cœur de la vie associative, parce que l'éducation populaire, c'est l'émancipation pour tous et par tous.
0: Et ce que j'allais dire, c'est que l'éducation populaire, c'est à la fois ses enjeux. Et donc là, éducation par tous, pour tous, tout au long de la vie. Et donc il y a des enjeux forts sur comment on associe les citoyens, ça renvoie à la démarche de participation effective. Et puis il y a la question associative qui est très forte, parce que la plupart de ces structures qui œuvrent dans le champ de l'éducation populaire sont des structures associatives, et que ça pose la question, par exemple, de la contractualisation avec les collectivités. Est-ce qu'on fait de la subvention ou est-ce qu'on est sur de l'appel d'offres ? Si on est sur de l'appel d'offres, on commence à rentrer dans un modèle totalement concurrentiel, et les associations commencent insensiblement et à leur corps défendant à rentrer en compétition les unes avec les autres, à être beaucoup moins dans la solidarité, dans la coopération.
1: Et on l'évoquait hors antenne avant de démarrer cette émission. Aujourd'hui, on a vu apparaître non pas une nouvelle forme d'association, mais en tout cas des associations différentes. Il y a quelques années, c'était très collectif, c'était une pensée collective qui se déclinait en projet. Là, aujourd'hui, On appelle ça les innovateurs sociaux. Ils ont fait quelque chose qui a formidablement bien marché ici ou là, et ils en font

0: une entreprise qui peut prendre la forme associative, mais qui peut prendre aussi la forme coopérative, et qui parfois prend vraiment la forme entrepreneuriale. Donc on est en, voilà, il y a une vraie concurrence.
1: Tout à fait, il y a une concurrence entre des associations, entre aujourd'hui des structures de l'économie sociale et solidaire qui changent de statut mais qui du coup interviennent avec de la TVA, des auto-entrepreneurs qui développent leur activité sur des territoires et qui pareil ont pas du tout les mêmes contraintes, et des vraies entreprises, on l'a vu récemment sur un appel d'offres sur Lunel, qui considèrent que c'est une activité comme les autres, et que de la même façon qu'on peut faire de l'événementiel, on peut faire de l'éducation ou au moins de la sensibilisation sur des questions comme la gestion des déchets.
0: Dans un modèle économique entrepreneurial.
1: Oui, et avec la, je termine là-dessus, avec l'idée que ça met en compétition, c'est comme si on faisait des combats de boxe avec des poids mouches, des poids lourds et ainsi de suite, des structures qui fonctionnent totalement différemment et on les jugerait simplement sur leur capacité à mettre les autres KO.
0: Voilà, et si nous arrêtions vraiment, avec un point d'interrogation, c'est une mobilisation associative nationale du 12 au 17 octobre, donc toute cette semaine. Réfléchissez à ce, au rapport que vous avez, vous, auditeurs, avec votre environnement et en particulier avec les associations qui vous entourent. Qu'est-ce qui se passerait si elles arrêtaient demain ?

0: où vivons-nous qualité de l'air maintenant, c'est ce dont on va parler. Alors, la qualité de l'air, comment on peut la qualifier, Bruno?
1: Alors, on peut la qualifier de plusieurs façons. Et déjà, c'est compliqué de la qualifier parce que l'air, on ne le voit pas, on ne le sent pas. On le sent parfois. Oui. Mais alors, la qualité de l'air aujourd'hui, si je parle très très concrètement aujourd'hui, la qualité de l'air est moyenne. Indice 2, c'est pas trop mauvais, mais c'est pas excellent. Et concrètement, ce qu'on peut dire sur la qualité de l'air, je vais faire un raccourci très rapide, mais l'air est à la fois en amélioration énorme depuis une vingtaine d'années, et en même temps, paradoxalement, les connaissances qu'on a et ce que nous dit l'OMS, c'est que les niveaux de précaution, il faut les mettre beaucoup plus bas que ce qu'on les mettait avant. C'est-à-dire que ça s'améliore fort, mais la connaissance des enjeux de santé publique liés à la qualité de l'air fait que ça s'améliore drôlement, et pourtant on est plus inquiet qu'avant. Paradoxal, hein.
0: Ça s'améliore vraiment, mais
1: ça s'améliore vraiment
0: parce que effectivement on met le prisme, on regarde cette qualité d'une manière beaucoup plus fine et que on regarde, je dis n'importe quoi, mais les micros ou les nanoparticules, comment elles...
1: Alors, si je donne un exemple concret, par exemple, en l'an 2000, on a interdit le plomb dans l'essence. Et le plomb, c'est un gros polluant. Les émissions de soufre qui sont liées à l'industrie en France, c'est moins 80% depuis, mais dans le même temps, on a d'autres polluants qu'on considérait beaucoup moins dangereux il y a quelques années. Les petites particules qui sont liées par exemple aux combustions de bois. Et celles-là, on s'aperçoit que celles qui sont responsables des 40 000 morts prématurées qu'on a chaque année en France. C'est-à-dire que c'est derrière la cigarette et l'alcool, la troisième voie de réduction de la durée de vie des personnes en France. Et chaque jour, 15 000 litres d'air qui passent par nos poumons. D'accord. Et ça, c'est fondamental parce que si je considère que mes poumons, mes bronchioles sont parfois un peu un filtre, en particulier par rapport à ces toutes petites particules de moins de 2,5 micromètres, ça veut dire qu'il y a 15 000 litres d'air qui passent chaque jour par mes poumons et que je veux un peu filtrer. Et donc, si une partie de tout ça, ça reste dans mes poumons, vous pouvez imaginer que ça a des impacts très, très forts.
2: On ne sait pas nettoyer les poumons encore.
1: On ne sait pas nettoyer les poumons.
2: Soigne tout seul ?
1: Non, les poumons ne se soignent pas tout seuls. Et en particulier, le problème, c'est que tant qu'on a des grosses choses, les poumons, oui, se nettoient tout seuls. Et dès qu'on a des ils rejettent effectivement. Choses. Et puis, on a des petits cils à l'intérieur de nos narines qui font que les grosses poussières ne rentrent pas. Donc, notre système est super bien fait. Sauf que notre système, il n'avait pas anticipé qu'on aurait de plus en plus des toutes petites particules qui sont liées par exemple à la combustion des moteurs, le diesel, quand on parlait des enjeux de santé publique du diesel, c'est ces petites particules, mais qui sont liées à des choses plus étonnantes, par exemple le fait de brûler du végétal, donc ça veut dire soit dans votre cheminée, et donc les cheminées à foyer ouvert sont des catastrophes.
2: Oui, on pensait que c'était écolo.
1: Ah, c'était le super truc écolo. Et non, aujourd'hui, ça pose des problèmes de santé publique. Et dans les choses très paradoxales, on a des zones, je sais pas, l'Ariège par exemple, où on fait pas mal de décobuage, de brûlage dirigé pour se débarrasser d'un certain nombre des herbes et compagnie. Et il se trouve qu'à certains moments, l'Ariège est plus pollué que Montpellier.
0: Alors à Montpellier, justement, parlons-en. À Montpellier, vous dites que la qualité de l'air est correcte, s'améliore.
1: Alors, à Montpellier, on a un paradoxe, c'est à la fois que la qualité de l'air est plutôt bonne, parce qu'on a de la chance. On a de la chance parce qu'on n'a pas des collines, des vallons qui font qu'on a ce qu'on appelle les P-canyons.
0: Et puis qu'on a les entrées maritimes.
1: On a des entrées maritimes, donc on a une bonne aérologie, on a toujours un peu d'air, et puis on n'a pas d'industrie. Donc tout ça, ça fait que globalement, notre air, il est plutôt pas mauvais. Mais nous avons de la circulation automobile.
0: Oui, voilà, une autoroute urbaine.
1: Et qui se conjugue avec des grosses chaleurs estivales. Donc une autoroute, ça veut dire des oxydes d'azote qui sont émis par les véhicules, avec des dépassements de seuil. Et de la chaleur estivale, ça veut dire de la production d'ozone, puisque l'ozone est ce qu'on appelle un polluant secondaire. C'est-à-dire que l'effet du soleil sur des polluants primaires, comme les oxydes d'azote, va les changer en ozone et on va avoir de la pollution à l'ozone.
0: Alors, je croyais qu'on avait comblé le trou dans la couche d'ozone.
1: Alors, c'est pas du tout le même. L'ozone, c'est pas fabuleux. Enfin, moi qui aime beaucoup dire que mon métier, c'est de la pédagogie de la complexité, en fait, on a deux ozones. C'est le même. Sauf que quand il est très très haut, on se fout de sa toxicité. Ce qui nous intéresse, c'est que c'est un super filtre contre les rayons UV. Et puis quand il est très bas, on le respire. Donc là, on s'intéresse au fait qu'on n'en ait pas trop. Donc c'est bien qu'il y en ait beaucoup en haut et pas beaucoup en bas.
0: Bon.
1: Donc c'est très très paradoxal.
0: Si on revient sur Montpellier, on a quand même un souci avec la circulation automobile. Mais là, ça devient des problèmes d'aménagement du territoire. Aujourd'hui, on va pas éloigner l'autoroute. Donc, comment on peut faire pour s'en protéger? Puis, on a les mêmes problèmes. On le voit avec la tension chez les habitants des ce qu'on appelle les quatre boulevards. Eux, ils ont une concentration de circulation qui les expose davantage que le reste des Montpelliérains.
1: Exactement. Donc, ça veut dire comment on aménage? Est-ce qu'on peut rouler les voitures un peu moins vite? Parce que quand les voitures roulent moins vite, elles émettent moins de CO2. Est-ce qu'on arrive à éloigner un peu? Est-ce qu'on arrive à ne pas avoir des habitats trop proches de l'autoroute? En tout cas, la réalité sur le territoire de Montpellier, c'est qu'on a des dépassements des seuils limites, quelques fois dans l'année. Et ça veut dire que sur notre territoire, on a l'obligation d'avoir ce qu'on appelle un PPA, un plan de protection de l'atmosphère, qui se traduit par des mesures pour justement réduire ces émissions de gaz à effet de serre en favorisant les transports en commun. On parle beaucoup du tramway à Montpellier, même si effectivement ça règle pas la question des véhicules qui traversent Montpellier pour aller de Lyon vers l'Espagne et ainsi de suite. Effectivement, il y a ce PPA qui est important et qui oblige à avoir un plan d'action. Et ça, c'est obligatoire, c'est l'Europe qui nous l'impose sous peine de sanctions.
0: Et on a aussi la question, effectivement, vous le dites, de la circulation des véhicules anciens et de la vitesse. Donc, c'est les zones à faible émission, les ZFE.
1: Les ZFE ont été largement
0: remises en
1: cause.
0: Ouais.
1: Avec critères, aujourd'hui, c'est un peu en déshérence et on ne sait plus où ça en est, mais en tout cas, on comprend bien que c'est en train d'être totalement abandonné. Avec l'idée, c'est que sûrement ça va revenir. Parce qu'il y aura une obligation que ça revienne, mais probablement avec des choses de moins, et qui repose toujours la question de, c'est bien, il faut faire évoluer le véhicule, on va se débarrasser des véhicules thermiques et aller vers le véhicule électrique, a priori à brève échéance. Mais comment on accompagne les personnes qui peuvent pas se déplacer? Est-ce qu'on envisage des péages urbains, comme ça peut être ailleurs? Enfin, ça pose vraiment des questions, on en parlait tout à l'heure, mais l'interaction entre le social, l'accessibilité, les choses dans ce style, et puis la qualité de l'air. Et demain, ça serait dommage que, on revienne sur la même question, que seuls les gens qui ont les moyens de se payer une Prius ou un véhicule électrique puissent effectivement avoir le droit de circuler.
0: Et donc là, paradoxalement, avec le coût des carburants très chers, sans doute la qualité de l'air s'améliore marginalement sur tout le territoire, peut-être à Montpellier.
1: Exactement, mais ça pose des questions non seulement technique, mais des questions d'organisation. Est-ce que le covoiturage, par exemple, on sait bien que le problème de base, c'est à la fois le véhicule, mais c'est surtout l'autosolisme. C'est-à-dire ce fait que le véhicule garde dans notre société une part un peu spéciale, et que renoncer à être tout seul dans son véhicule, c'est un vrai challenge. Et qu'aujourd'hui, on voit quand même que par la force des choses, ça avance un peu.
0: Là, je dirais forcé et contraint. Donc, c'est peut-être la contrainte qui
1: La contrainte qui, en particulier, va amener des gens à se dire, mais finalement, c'est pas si contraignant que ça. Enfin, la contrainte, elle est souvent beaucoup dans
0: l'image mentale qu'on a.
1: C'est-à-dire, je me dis, ça va être très, très contraignant. Et puis, au final, je le fais. Soit de façon volontaire, soit de façon subie, ou en tout cas contrainte. Et je me dis, mais c'est pas si contraignant que ça. Sur ces questions de qualité de l'air, alors Montpellier est un mauvais exemple puisque le tramway est gratuit. L'une des actions fortes, c'était souvent de mettre à disposition un ticket de tram, de transport en commun aux personnes qui le faisaient et puis qui se disaient « Waouh, mais j'ai pas tourné une demi-heure pour me chercher une place et je vais continuer à le faire ».
0: Oui, mais la voiture, alors là, on rentre peut-être dans une psychologie peut-être parfois un peu de comptoir, mais la voiture, c'est le prolongement de son chez-soi, de sa bulle, et c'est peut-être difficile de sortir de sa bulle, surtout quand on a une heure et demie de transport devant soi.
1: Il y a même des gens qui disent des choses pires. Là, dans cette approche-là, on est encore, chez moi, c'est super top. Et puis au boulot, c'est contraignant. Il y a des gens qui me disent carrément que leur voiture, c'est leur dernier espace de liberté, entre leur chez-soi, sous-entendu, c'est pas tant la liberté que ça, et leur boulot. Donc voilà, je n'ai pas envie de négocier ce qu'on va mettre à la radio dans ma voiture.
0: Bon, donc ça, bon, on voit que c'est un sujet qui dépasse très largement la question de la qualité de l'air, mais qui est absolument passionnant. Qualité de l'air à l'extérieur, on en parle, donc on va peut-être encore en parler un peu, puis après il y a la question de la qualité de l'air à l'intérieur.
1: Oui, parce que on a pendant longtemps, quand on parlait qualité de l'air, on parlait surtout de la qualité de l'air extérieur, et on est en train de s'apercevoir que la qualité de l'air à l'intérieur est plus dégradée qu'à l'extérieur, Parce que pour faire simple, la qualité de l'air intérieur dont on parlera tout à l'heure, c'est de l'air extérieur dans lequel on rajoute des polluants liés à nos activités à l'intérieur de la maison.
0: Alors, on laisse pour l'instant, pour tout à l'heure, là. Donc, à l'extérieur, on a vu, il y a tout l'environnement, il y a les émissions des véhicules, mais il y a les émissions industrielles, et il y a donc peut-être l'urbanisme qui intervient aussi pour...
1: Alors, la forme d'urbanisme qui, du coup, va intégrer les mobilités, va intégrer les espaces verts, comment on les gère, hein. Il faut savoir que, je sais pas, hein, on a une structure qui s'appelle Atmo, ce qui est une agence agréée de surveillance de la qualité de l'air. Depuis 1996, à la loi Lepage, on a l'obligation de surveiller la qualité de l'air en la mesurant dans toutes les grandes villes, et puis de la mesurer par modélisation sur l'ensemble du territoire.
0: Donc on a là, maintenant, une certaine profondeur d'analyse, et donc on peut voir les choses concrètement changer.
1: Tout à fait. Et on s'est aperçu que là-dedans, au-delà des polluants de base, l'ozone, les oxydes d'azote, le soufre, qui sont les oxydes de soufre plutôt de l'industrie, les oxydes d'azote plutôt du déplacement automobile, on s'est aperçu qu'il fallait par exemple rajouter l'agriculture. Parce qu'il y a des pesticides. Et l'agriculture, ben ça fait que très peu de temps qu'on a supprimé avec la loi Labbé les pesticides dans la gestion des espaces verts, par exemple. Donc ça veut dire que les polluants, ça dépasse un peu les polluants qu'on imagine. Et parmi les polluants qu'il faut intégrer, il y a aussi les pollens. Les pollens sont des polluants atmosphériques dans la mesure où qui viennent de l'air et qui affectent notre santé. Donc à la fois ben, nos cyprès et là, quand on parlait d'urbanisme, historiquement, dans les villages, on avait un ou deux cyprès qui étaient du côté du cimetière.
0: En général.
1: On a eu toute la dynamique où les gens ont pu accéder à leur petite maison individuelle et ainsi de suite. Et donc la première chose qu'ils ont faite, c'est qu'ils ont entouré tout leur petit chez eux de cyprès. Et donc là où on avait quelques cyprès sur un territoire, on s'est retrouvé à en avoir des centaines, des milliers avec...
0: Et il est très allergène.
1: Très allergène, mais on a, dans les questions qui nous préoccupent et qu'on suit, nous, à la pieu, des allergènes comme l'ambroisie. Qui étaient encore assez peu présents il y a quelques années, qui étaient beaucoup plus présents en Rhône-Alpes, et puis on voit que ça arrive et c'est très très fortement allergène.
0: D'accord, donc il y a aussi des plantes qui sont invasives et qui participent au niveau de pollution de l'air externe.
1: Oui, et qui permettent aussi de sortir d'une espèce de dichotomie.
0: D'angélisme.
1: On aurait tout ce qui est naturel, qui est super bon pour nous, et puis tout ce qui est industriel, qui nous pose des énormes problèmes. Mais non, c'est un peu plus compliqué que ça.
0: Donc ça, c'est sur la qualité de l'air extérieur. Sur l'interne, alors, sur ce qui se passe dans nos maisons, là aussi, il faut qu'on soit vigilant. Et ça a fait partie des préconisations qui ont été faites, notamment au moment du Covid. Aérer votre maison régulièrement pour changer l'air.
1: Oui, parce que sauf exception, peut-être que si vous êtes effectivement dans un quartier où vous avez énormément de circulation en dessous, ben peut-être que l'aération, il va falloir la réfléchir autrement, mais de façon très très générale, on a un air à l'intérieur qui est plus dégradé que l'air extérieur, donc l'aération qui consiste à faire rentrer de l'air qui vient de l'extérieur à l'intérieur, c'est une bonne solution. Et donc effectivement, ça a été largement préconisé pendant le Covid, avec à la fois des enjeux pour les lieux où on a des personnes, puisque quand on a des personnes, on a la concentration de CO2 qui augmente, donc c'était bien de la faire redescendre, mais on a aussi à l'intérieur plein d'éléments qui rajoutent ce qu'on appelle des composés organiques volatiles, qui viennent des peintures, des résines, des mousses, d'un certain nombre de choses comme ça, des colles. Concrètement, avant on avait du bois. Aujourd'hui on a de l'aggloméré. L'aggloméré c'est quoi? C'est de la sciure avec de la colle. Et cette sciure, cette colle plutôt, elle va relarguer pendant longtemps. Par exemple, on conseille pour une chambre de bébé de ne pas installer le bébé moins de 3 mois après les travaux de peinture, le changement des meubles et ainsi de suite, parce que c'est important.
0: Donc les parents, faites les travaux dans la chambre de l'enfant en début de grossesse.
1: Exactement. Alors 3 mois, ça laisse un peu de marge, mais effectivement, faut pas attendre le dernier moment. Et on a aujourd'hui, par exemple, un label pour les crèches. Il se trouve que j'étais lundi dans une formation que j'assurais pour l'ensemble des crèches sur le territoire du ZES. Et toutes les crèches sont dans un label qui s'appelle Label Vie, et dans lequel elles ont intégré la qualité de l'air intérieur de façon forte, parce que la qualité de l'air intérieur, c'est tout ce qu'on rajoute avec donc les matelas, les choses comme ça. C'est tous les produits qu'on va utiliser pour le nettoyage, parce qu'effectivement, en plus là, on a la problématique que les enfants, ils sont à quatre pattes tout le temps.
0: Donc ils ont les mains sur le sol.
1: On pourrait se dire le nettoyage, bon, pour que ça soit propre, mais ça suffit. Non, l'enfant, lui, il est à quatre pattes, et puis met la main à la bouche, les deux caractéristiques d'enfant. Mais aussi les produits cosmétiques, pour se dire que dans votre maison, chaque fois que vous rajoutez des bougies parfumées, chaque fois que vous mettez un côté de pchit-pchit, parce que l'air est drôlement meilleur, c'est l'air qui sent bon. C'est un air de super qualité. Mais non, le brise savon Pain des Landes, en réalité, tous ces produits qu'on rajoute, et le conseil qu'on donne généralement, c'est éviter tout ce qui sent bon. C'est paradoxal, parce qu'effectivement, ça veut dire qu'on a rajouté artificiellement des odeurs.
0: Donc on se remet tous au savon de Marseille ?
1: On se remet au savon de Marseille, on se remet typiquement dans ces crèches, tout le nettoyage se fait au vinaigre. Parce que le vinaigre est un excellent nettoyeur, qui avait été déjà un peu lancé avant le Covid, et puis mince, le Covid, ça a amené à la question du virus, donc du virucide, et par contre, le vinaigre n'est pas virucide. Il ne tue pas les virus. Donc effectivement, pendant toute la période du Covid, on a arrêté le vinaigre. Aujourd'hui, ça revient. Et en dehors des cuisines, parce que là, il y a de la graisse, et puis il y a des normes particulières dans tout ce qui va être lié à la restauration. Sinon, sur ces crèches, la totalité des nettoyages se fait avec du vinaigre.
0: D'accord. Bon, donc là aussi, conseil donné à chacun d'entre nous, tous au vinaigre dans nos cuisines. On aère, mais cet été, on a peut-être moins aéré pour ceux qui avaient de la climatisation. Alors, comment ça se passe aussi avec ces appareils qui, eux aussi, à un moment donné, filtrent l'air ?
1: Alors, ils filtrent l'air, donc parfois c'est bien de filtrer l'air, puisque je vous ai dit que c'est les petites poussières qui posent des problèmes, mais dans d'autres cas, ça veut dire aussi que ça souffle. Et donc tous ces appareils qui génèrent du mouvement d'air, il faut être super vigilant à les nettoyer, ou si c'est des choses un peu compliquées, à les faire nettoyer, parce que la partie qui souffle l'air n'est pas forcément accessible. Parce qu'effectivement, ça peut être générateur de plein de problèmes, et donc on sait que la question des chauffages, ou la question des climatisations, qui ont des systèmes qui vont faire circuler l'air dans l'habitat. Il faut être très très vigilant à leur propreté, à leur salubrité, sinon ça peut poser des vrais problèmes de qualité de l'air.
0: Voilà, donc qualité de l'air intérieur et extérieur, on continue d'en parler après ces quelques notes de musique.

0: Suivons-nous Peter Benz qui nous régale des oreilles, en tout cas qui régale les miennes. J'espère que vous ne vous lassez pas. Il illustre très souvent cette émission. C'est un pianiste émérite et il interprète plutôt bien toute une série de standards et outre ses créations originales. Voilà, on est avec Bruno Franck. On continue à parler de la journée de la qualité de l'air qui a lieu ce jour et de ce qui s'y passe. Alors, est-ce qu'il y a des innovations, est-ce qu'il y a des territoires qui sont plus innovants que d'autres par rapport à améliorer la qualité de l'air chez eux, ou est-ce qu'il y a des initiatives particulières?
1: Alors, déjà, cette journée de la qualité de l'air, c'est la dixième fois que ça va se
0: donc
1: passer.
0: Donc, il y a une vraie sensibilisation.
1: Le 14 octobre, il y a une vraie sensibilisation. Elle a été mise en place d'abord en 2015, c'était au début du mois de septembre. Et depuis, c'est systématiquement le 14 octobre, avec une innovation cette année, c'est quand même que ils ont compris qu'une journée c'était un peu court, et donc c'est le 14 octobre et
0: c'est toute la semaine.
1: Un peu la période qui est autour. Nous par exemple, toute cette semaine, on aura des animations scolaires, et on fait toute la semaine une vingtaine d'animations scolaires sur l'ensemble des classes à la fois de la ville de Montpellier et de la métropole pour parler de ça.
0: 2015, alors je me resitue dans un calendrier. 2015, c'était il y a longtemps, et c'était un autre président de la République. Est-ce qu'aujourd'hui, cette thématique de la qualité de l'air, elle est toujours aussi portée, ou est-ce que elle est passée un peu à l'as avec d'autres contraintes qui sont apparues?
1: Alors, il y a d'autres contraintes. Paradoxalement, je trouve que c'est quand même une thématique dont on parle de plus en plus, parce qu'on l'a associée à la question de la santé publique et aux 40 000 morts qui sont associés. Lorsque la loi Lepage est sortie en 96, parce que l'Europe obligeait chacun des pays à faire des lois là-dessus, on parlait plutôt d'environnement, et à ce moment-là, c'était pas très très populaire. Aujourd'hui, on parle de santé publique, on parle des 40 000 morts, on parle de l'asthme des enfants, donc c'est quand même quelque chose auquel on associe des choses concrètes, et du coup, il y a quand même des efforts de l'ensemble des territoires, de l'ensemble des collectivités. Il y a des obligations, qu'il n'y avait pas il y a quelques années, qui font quand même, oui, on peut penser qu'il se passe de plus en plus de choses. C'est présent, par exemple, les plans climat.
0: Et l'énergie territoriale, voilà, PCAET.
1: Voilà, les PCAET sont devenus, il n'y a pas très très longtemps, des PCAET. À la base, c'était des plans climat territoriaux. Et on était vraiment sur la question énergétique. Et là, on a associé la dimension qualité de l'air, parce que ces enjeux de santé publique, ces enjeux en particulier pour les personnes fragilisées, les personnes âgées, c'est chez eux qu'on retrouve cette surmortalité, les jeunes enfants avec les rhinites chroniques, avec l'asthme qui se développe, on considère que si on a une amélioration de la qualité de l'air, on aurait 15% d'asthme de moins chez les enfants. Donc aujourd'hui, il se passe quand même de plus de choses, et puis malheureusement, les endroits où il se passe vraiment des choses, ça va être des territoires sur lesquels il y a des vrais problèmes. Et qui ne sont pas des vrais problèmes liés à la politique territoriale, mais qui sont des vrais problèmes liés au contexte. Je suis, je ne sais pas, Fos-sur-Mer, j'ai de l'industrie, ben je vais avoir des problèmes. Je suis du côté de Rouen, j'ai de l'industrie, je vais avoir des problèmes. Là-bas, ils ont fait une chose très très innovante, ils ont mis en place des nez. C'est-à-dire des personnes
0: qui ont une sensibilité particulière.
1: Voilà, on parle souvent science participative, vous voyez.
0: Ouais.
1: Eh ben nous, on va avoir des nez à Rouen qui vont avoir été formés pour détecter des pollutions que les capteurs ont du mal à capter. Donc voilà, les innovations, malheureusement, ça peut être parfois très innovant, là c'est très sympa, mais c'est plutôt sur des territoires qui, du fait soit de présence d'industrie, soit de présence d'une configuration géographique, on peut penser à Grenoble, Chambéry,
0: oui, qui sont
1: avec des
0: enserrés,
1: effets canyons.
0: Voilà,
1: donc sur ces territoires, on a plus de politiques, parce que malheureusement, on a plus de problématiques liées à ça. Et puis, on a plein de choses qui se passent autour de la question de l'intermodalité, c'est-à-dire le développement sur les territoires, parce qu'on sait bien que quand même s'il y a d'autres enjeux, c'est beaucoup la question de la mobilité qui est très liée à la question de la qualité de l'air. Donc les lieux d'intermodalité sont des lieux privilégiés. C'est pour ça qu'aujourd'hui, toute la journée, je suis sur la gare de Montpellier pour parler avec les gens de questions de mobilité. Est-ce qu'ils prennent le train de façon contrainte? Est-ce que dans le train, dans leur TER, ils vont associer leur vélo? Enfin, comment est-ce qu'ils gèrent ça? Est-ce que c'est contraint? Est-ce que c'est choisi?
0: Et alors, j'ai le sentiment, mais c'est peut-être une approche très très immédiate, que c'est d'abord effectivement la praticité du mode de transport qui va faire qu'on va être attentif et que l'effet, entre guillemets, qualité de l'air, il passe en second.
1: Exactement, c'est la question de durée du trajet, c'est la question de j'ai un véhicule, j'ai pas de véhicule, c'est la question de la disponibilité du trajet, et c'est effectivement très très rarement, pour je un choix militant, voilà. C'est la question du prix. C'est le prix qui fait que je vais choisir entre un Blablacar, un billet de train, ma voiture individuelle, et ainsi de suite. Quoi.
0: Est-ce qu'on on va continuer à parler de tout ce qui se passe aujourd'hui et cette semaine-là à Montpellier, mais bon, est-ce qu'on va être à un moment donné contraint, peut-être comme les Japonais qui le font ou les pays asiatiques, à porter des masques?
1: Alors, j'aime bien l'expression « contraint à porter des masques ». Parce qu'à la fois, effectivement, ça peut être très très négatif dans l'idée, l'air va devenir tellement dégradé, en particulier sur les poussières fines, qu'on va être obligé de le porter. Et ça, c'est effectivement totalement négatif. Et la question se pose, parce qu'à la fois, l'air s'améliore, mais comme je le disais tout à l'heure, l'OMS nous alerte sur le fait que les niveaux d'alerte, on devrait les mettre beaucoup, beaucoup, beaucoup plus bas que ce qu'ils sont aujourd'hui. C'est-à-dire qu'effectivement, on se retrouve avec des paradoxes sur, je sais pas, je dis n'importe quoi, mais à Montpellier, on est sur 5 jours de dépassement des qualités de l'air. On a une grosse amélioration de la qualité de l'air, et peut-être que demain, on sera sur 20 jours. Donc ça, c'est des vrais paradoxes. Donc, je ne sais pas, mais par contre, on peut le voir aussi dans l'autre sens. C'est-à-dire se dire qu'à certains moments, quand je pense que je peux être polluant pour les autres, je vais mettre le masque, c'est plutôt aussi des questions de précaution. Donc, voilà, est-ce que c'est un symptôme, et là c'est catastrophique, ou est-ce que c'est une attitude que je vais adopter, ou je vais même me dire que peut-être quand je vais faire de la peinture chez moi, ça serait bien que je mette un masque.
0: Je saute du coq à l'âne, mais ce serait une faute de n'en pas parler. On va avoir dans les mois qui viennent, dans les semaines qui viennent, un vrai débat autour... de ce qu'on appelle le CSR, cette chaudière qui est censée nous permettre de réduire un peu nos émissions de déchets. La question des rejets de cette future chaudière est évidemment à regarder de très près.
1: À regarder de très très près, et avec aujourd'hui une incertitude scientifique qui me semble assez grande. C'est-à-dire qu'à la fois l'ADEME à préconiser ce genre de choses, qu'on les retrouve à Copenhague et dans des villes qu'on connaît pour être assez écolo, et qu'en même temps, certains présentent ça, et assez légitimement, comme des incinérateurs à plastique, avec tout ce qu'on sait sur les dommages du plastique. Moi, aujourd'hui, ma problématique sur ce genre d'équipement, c'est moins sur la question de la pollution, parce que la pollution, j'ai envie de dire, c'est une question de filtre.
0: Mmh. Donc, c'est-à-dire,
1: qu'est-ce que les industriels vont mettre comme filtre? Et du coup, ça pose la question du modèle économique. Et là-dessus, je ne me fais pas trop de soucis. Moi, ma vraie préoccupation, c'est que lorsqu'on fait ce genre d'installation, on s'oblige à avoir demain du plastique. C'est-à-dire que monter un incinérateur à plastique, c'est s'obliger à avoir sur le territoire des quantités de plastique. Et ça veut dire qu'un territoire qui met en place ça et qui voulait mettre en place demain, parce qu'on parle de perturbateurs endocriniens quand on parle de qualité de l'air, et on va se retrouver à avoir effectivement des plastiques.
0: On entame un vrai débat là-dessus, et effectivement il faudra qu'on y revienne, parce que ça va être un sujet politique au bon sens du terme, qui va faire vraiment beaucoup de débats. Quelques dates en quelques secondes sur ce qui se passe aujourd'hui, cette semaine encore.
1: Alors,
0: avec
1: ce
0: la pieuvre.
1: Ce soir, je serai à 18h à l'office du tourisme pour faire une balade sur la qualité de l'air avec l'Agence locale d'énergie du climat. Et puis toute la semaine, mes animateurs sont dans les classes pour faire 20 animations sur la sensibilisation à la qualité de l'air.
0: Voilà, journée de la qualité de l'air, c'était le thème aujourd'hui de ce « Où vivons-nous ?», un thème complètement d'actualité puisque c'est ce jour. Merci à Léonie d'avoir enregistré cette émission et vous la retrouverez bien sûr sur le site internet à la page « Où vivons-nous ?» radiofmplus.org. Bonne journée à tous.
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4: Bienvenue dans cette première émission spéciale section annexe. Des travailleuses et travailleurs des ESAT ont pris la parole pour vous parler du travail, de leur situation parfois, mais surtout pour vous raconter ce qu'on fabrique en section annexe. Je n'en dirai pas plus. Une chose quand même, cette émission a été réalisée avec une vingtaine de personnes pour porter une parole collective. En espérant qu'elle porte ses fruits et ouvre un espace plus large pour que toutes ces voix soient entendues régulièrement à la radio. Bonne écoute.
5: Pierre Polo, je suis Julie.
6: Bonjour et bienvenue dans la section radio L'Annexe. Un sourire égale un regard.
7: Je suis Anisha.
8: Je suis Quentin.
9: Je suis Eya.
10: Je suis Alessandro. Je suis Alessandro des filles.

0: Chers auditeurs et auditrices, bienvenue, on va vous parler des sections annexes.
1: Co-construction, l'usure,
2: l'épanouissement,
3: les collègues,
4: jeux,
5: diversité,
6: espace vert,
7: production, professionnelle,
8: poterie, je vais travailler.
5: Comment se plaire dans son travail? Par moment, il est difficile de tenir une journée entière dans l'atelier.
9: Bonjour, je m'appelle Sonnip. Et notre émission parle aussi de notre travail.
10: Bonjour, je m'appelle Alexandre. C'est pour les moniteurs et les monitrices.
0: Et on commence tout de suite avec un reportage chez les compagnons de Villeneuve-les-Maguelones.
9: Bienvenue à Villeneuve-les-Maguelones.
10: Oui.
11: Ici, on arrive à pied.
12: On arrive au vélo, au bateau.
10: Les compagnons de Maguelone.
11: Il y a des gens qui viennent à cheval.
0: On arrive aussi en trottinette.
13: En petit train.
10: Les compagnons de Maguelone.
13: À l'état sauvage.
0: C'est la presqu'île.
12: Le paradis.
0: La nature. L'île paradisiaque.
14: Les compagnons de Maguelone.
12: Nous.
14: Vous parle.
12: Parle.
0: Qu'est-ce qu'on fait à la CESAT?
12: La piscine, le théâtre. Et puis poisson. Poisson coup.
15: Nadine.
12: On discute du moniteur s'il a des émotions.
16: Dauphin, brochet, un sable, une carpe.
0: Qu'est-ce qu'on fait à la CESAT, par contre?
13: À la CESAT, on fait de la mosaïque. Du sport, fait du chant.
0: Ouais, c'est vrai que comme Paco a dit, la mosaïque, c'est vrai que c'est pour le bien-être, pour se détendre, pour être un peu comme dans le monde intérieur, en fait, comme être dans sa bulle.
13: Qu'est-ce qu'on fait à la CESAT? Qu'est-ce qu'on découvre?
0: À la CESAT, on découvre plein de choses.
13: Pour les personnes en situation de handicap, c'est important d'être reconnues comme des artistes. Voilà, faire parler la peinture, faire parler nos sentiments, faire parler de nos savoirs, de notre savoir.
0: On découvre, on voit si on est capable de se contrôler ou si on est énervé, on va dehors, voilà.
17: En arrivant à la SAESAT, je ne savais pas trop à quoi m'attendre. Et j'ai été agréablement surprise. Il y a beaucoup d'humour, de relationnel. Un vrai lien se construit avec les personnes accompagnées. On travaille énormément avec la notion de faire avec. On participe à tous les projets avec les compagnons. On fait avec eux. Ça favorise la création d'un bon lien et d'une bonne ambiance de travail. Je pense que tout cela contribue au bien-être des compagnons et au fait qu'ils se sentent bien en venant ici. C'est un lieu de stage très formateur pour moi, où on voit énormément de choses et on apprend beaucoup au quotidien. Ce stage me permet aussi de faire du lien avec ce que je vois à l'IRTS. Tout prend du sens et ça m'aide à mieux comprendre le métier d'éducateur spécialisé.
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0: Section en radio.
19: Vous écoutez le Croix-Vert.
18: Et maintenant, c'est à nous de vous présenter la section annexe de la Croix-Vert. C'est spécial dédicace aux espaces verts.
20: Section annexe de la Croix-Verte.
18: Les mots pour le travail.
21: La connaissance. Se sentir considéré.
18: Bonne humeur. Collègues.
19: Et vacances.
22: Et joyeux.
19: Et joyeux.
22: Et joyeuse.
19: Et joyeuse.
22: On a tout dit là.
19: Les mots qui font du bien.
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0: La Croix-Verte.
24: C'est chaud.
18: Humeur.
22: Croix.
18: T'as dit croix.
23: Section annexe, la croix verte.
22: Arrêtez le compresseur pendant 5 minutes.
19: Nous, on voudrait passer le bonjour aux collègues du conditionnement.
0: On va les entendre tout de suite.
19: Est-ce que tu connais la section annexe?
25: Un petit peu. Oui, je connais, j'en fais partie.
1: C'est pour des personnes qui sont ou trop fatiguées ou qui ne peuvent pas être à plein temps dans les ateliers.
2: Bah, c'est pour les gens qui sont fatigués et qui sont prêts à partir à la retraite.
19: À quoi ça sert d'après toi ?
1: Eh bien, ils apprennent. Et puis après, ils peuvent aller à plein temps dans les ateliers.
18: Section annexe, la croix verte.
3: La bonne ambiance.
18: On communique tous avec le respect.
21: Savoir-être, le respect.
19: Qu'est-ce que le travail pour toi ?
15: Ben, à être payé, à payer le plein d'essence de mes parents et de mon grand frère.
21: Avoir de la considération et être considéré. Se sentir considéré.
2: Bah, le travail, c'est important pour nous parce qu'on a besoin d'argent pour payer le loyer et tout ça. Et puis, au niveau des collègues, qu'on s'entend bien.
23: Le respect.
21: La connaissance.
19: Est-ce que tu peux présenter l'atelier ?
2: Oui, bien sûr. Alors, nous, on travaille pour Esteban, qu'on fait des diffuseurs de voitures et de recharge. Et aussi, on fait aussi un romandise pour les porte-enceintes, les enceintes. Et aussi, on fait aussi idévêtes pour les bouchons, pour les animaux. Voilà.
24: Il y a le conditionnement, il y a le déconditionnement, il y a le reconditionnement, il y a le déconditionnement. On reconditionne, on va conditionner.
19: Et maintenant, c'est à nous de parler.
25: À partir de quel moment, en fait, t'es arrivée à la section annexe ?
21: Depuis 2025. J'étais en serre.
25: Et qu'est-ce qui t'a amené du coup, à la section annexe ?
21: À progresser dans mon travail. La relation avec les autres. Mon comportement, c'est sur mon émotion. Quand on me dit un truc qui me plaît pas, ben, je m'énerve très vite. Maintenant, ça va mieux. Je voulais travailler en espace vert.
25: Et pourquoi ? Qu'est-ce qui t'intéressait là-bas ?
21: Les chantiers, le matériel, comment l'utiliser, le souffleur, la taille perche, beaucoup de choses.
25: Alors Alicia, c'est quoi le CVS ?
19: Le Conseil à vie sociale, pour aller à la réunion.
25: C'est combien de fois la réunion ?
19: Tous les deux mois. Pour parler des questions des travailleurs, avec les travailleurs et la direction, être écouté.
25: Comment on fait pour être au CVS ?
19: On est élu.
25: Et alors qu'est-ce que tu trouves à la SAESAT ? Qu'est-ce que ça t'apporte dans ton parcours ?
19: Bien, pour rester avec les travailleurs.
26: Et vous, les compagnons, racontez-nous un peu comment c'est chez vous. On écoute Paco et Mathieu.
24: Alors, d'après le métier, c'est la communication déjà, compter sur les gens, de travailler avec eux, de rigoler et parfois même de pleurer avec eux quand ça fait du bien. Se soutenir, avoir des moments de speed, des moments de course, chacun sa vitesse, le temps d'adaptation. Là, c'est comme un jeu de créativité. Changer le regard des gens, le regard avec les gens avec qui on travaille, de parler, de rigoler, mais de travailler aussi. Le travail, c'est super important pour l'avenir, notre fierté d'être compagnon. Et être ici, et de partager des bons moments, de trouver la parole, d'être ici, d'être solide, d'avoir un bon mental, d'être là. Et là, le plus important, on cohabite avec nos collègues, nos amis.

0: émotions, c'est pareil dans vos théâtres et vos enceintes. J'ai mis des mots comme une empreinte. J'ai mis des mots un peu partout, redistribués au coup par coup. Je sais même plus où je les ai mis. J'ai mis des mots, j'ai mis des mots, mais jamais trop. Dans un métro, dans un micro, j'ai mis des mots, j'ai eu les crocs, des mots nouveaux, des mots rétro. J'ai mis des mots pour compenser, j'ai pas le destin compensé. Mais en passant sur le passé, on peut tracer sans effacer. J'ai mis des mots, j'ai pas médit. J'ai mis des dos, j'ai mis des mis, des mots entiers, pas des demi. J'ai mis des mots de Saint-Denis. J'ai mis des mots que j'ai couvés, j'ai tenté de les faire grouver sans entraver, rien à prouver, sans en baver, tout à trouver. Les mots vont vite, faut qu'on s'accroche. J'ai pris le tempo à l'accroche, c'est pas pour me remplir les poches, car tous ces mots c'est pour mes proches.
1: Et maintenant, Mathieu est en cœur.
2: Est-ce que tu transmets ton expérience aux autres compagnons?
3: Parce que, bon, comment je suis parti? Parce que moi, je commence à partir, parce que des fois, moi, je laisse ma place pour. Je laisse la place de les jeunes. Et les jeunes, ils prennent le relève de moi.
4: Tu leur expliques le travail?
3: Alors, sur le travail, j'ai passé toute la carrière, chaque atelier. Alors, j'ai fait livrage de poissons, coquillage aussi, survêtis, j'ai fait la vigne, et aussi le passe-verre, lavage de téléphonique, j'ai fait du cuistot, de la salle de le repas de midi, et plus, et aussi il y a les buvettes de l'accueil. J'ai passé tout, chaque atelier.
2: Raconte-nous ton vécu professionnel.
3: Alors, je suis rentré le 5 mai 86, et très jeune, j'ai déjà 18 ans. Toute la carrière j'ai passé, et de garder le souvenir de mon travail à le compagnon de ma colonne. Moi, je suis bien ici, c'est chez moi, c'est ma maison. Je traîne presque vivre ici. Et ça touche vraiment au fond de cœur, de racine. J'espère que je ne vais pas partir directement comme ça.

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1: C'est grâce à elle que j'ai connu cet endroit-là, en fait, parce que Émilie m'a appris à beaucoup de choses. Elle m'a appris à faire les commandes, elle m'a appris à faire le bar, qui est juste ici. Elle m'a appris à faire comment apprendre des assiettes. Par exemple, les petites assiettes, bah, tu as plusieurs manières de prendre des assiettes petites ou grandes. Du coup, c'est grâce à elle que j'en étais arrivée là. Et c'est grâce à elle que j'aimerais lui dire merci beaucoup, en tout cas, de
2: m'avoir fait. Est-ce que tu vas l'interviewer?
1: Est-ce que tu pourrais te présenter?
3: Oui, alors bonjour, moi je m'appelle donc Émilie et je suis monitrice d'atelier aux Compagnons de Maguelone depuis 6 ans et donc je suis polyvalente, c'est-à-dire que j'interviens dans tous les ateliers.
1: Alors où est-ce que tu travailles en ce moment et est-ce que tu aimes ton travail?
3: Là aujourd'hui on est au comptoir, donc au restaurant des Compagnons de Maguelone sur la presqu'île de Maguelone et j'adore mon travail.
4: Pourquoi?
3: Parce que j'adore le partage.
4: Ah ouais?
3: Et ici, dans cet atelier, surtout, on partage beaucoup, beaucoup, beaucoup.
1: Est-ce que les compagnons mettent du cœur au travail?
3: Oui, les compagnons mettent beaucoup de cœur au travail. Alors, il y a des jours un peu plus, il y a des jours un peu moins, mais justement, c'est là que nous, on intervient pour que, justement, l'investissement au travail soit quotidien.
1: Comment gérer la pression au comptoir?
3: Alors moi, en tant que monitrice et par rapport à ma personnalité que j'ai, pour gérer la pression au comptoir avec la clientèle, le monde, les petits couacs qu'il peut y avoir, ben moi j'utilise l'humour, beaucoup d'humour, pour que justement les compagnons se sentent le plus à l'aise possible, qu'ils ressentent le moins la pression, pour nous aussi d'ailleurs, parce que si nous on a la pression, forcément ils vont l'absorber aussi. Donc voilà, moi c'est ma façon de fonctionner.
1: Quelles sont les difficultés que tu trouves dans ton travail?
3: On dira que, alors c'est pas forcément une difficulté, mais ce qu'il y a, c'est qu'il faut qu'on s'adapte tous les jours par rapport au comptoir, par rapport au monde qu'il y a, par rapport aussi à l'état physique, psychique de chaque compagnon. Donc tous les jours, c'est une réadaptation, c'est des outils à trouver pour que justement la personne puisse s'épanouir la journée au travail et qu'elle puisse donner le meilleur d'elle-même, quoi. Mais c'est pas une difficulté, c'est juste que ça demande de l'analyse, de la réflexion pour essayer de mettre la personne dans les meilleures conditions possibles, quoi.
1: Merci à Émilie pour cette interview. Et d'ailleurs, si nous on a un potager, vous à la Croix Verte, vous êtes des pros de la serre, du potager à la serre. On vous écoute, la Croix Verte.
5: C'est parce qu'on parle, on attend.
6: Ah, on attend des petits sons, hein. Vous voulez écouter?
5: Ouais, je vais écouter ce que vous avez pris.
6: Attends, je vais lui donner celui-là.
5: Ah, vous avez un casque? Vous écoutez avec le casque là quand.
6: Et vous plantez quoi là ici?
5: Eh bien, tout ce qui est déjà planté là. Il y a aubergine, il y a poivron, il y a melon, il y a pastèque.
7: Il y a tomate. Il n'y a pas de melon.
5: Tomate. Hein, non, il n'y a pas de melon, ouais, c'est vrai. C'est pastèque et oui, poivron,
7: courgette
5: et tomate.
6: Ouais. C'est pour vendre ça? Vous allez le vendre, non?
5: Non, c'est pour compenser les travailleurs de leur travail. C'est pour les travailleurs.
8: Bonjour Jessica, depuis combien de temps tu travailles?
9: Je travaille à l'ESAT de la Croix Verte depuis 17 ans.
8: Dans quel atelier?
9: Au début, j'ai travaillé à la serre. Et puis comme j'étais trop bouge-pouge de partout, je suis allée en espace vert.
8: Qu'est-ce que tu aimes dans ton travail?
9: J'aime bien en prendre la débroue, la tondeuse et la taille. Et dehors aussi.
2: Qu'est-ce que c'est l'important pour toi dans le travail?
9: De prendre une machine, de faire comment on apprend le métier, de savoir l'utiliser de mieux en mieux et d'apprendre. Et apprendre aux autres collègues qui ne savent pas faire de la débroue, leur montrer. Puis on n'est pas beaucoup de filles en espace vert.
6: Ah bravo! Ah ça c'est cool de le dire.
9: Ouais. Je précise.
6: Très bien.
9: On n'est pas beaucoup. C'est quoi votre métier?
10: Mon métier, c'est monitrice espace vert.
11: Pourquoi on choisit ce travail ?
10: Ben, à la base, déjà, il faut aimer tout ce qui est verdure, jardin.
11: Depuis quand vous faites ce métier ?
10: En tant que monitrice, ça fait 5 ans.
11: C'est quoi qui te plaît dans ton métier ?
10: Moi, ce qui me plaît, c'est la transmission du savoir-faire, l'apprentissage, donc, et les gens à qui on apprend ça. Voilà, comment on va leur apprendre, parce que c'est un sacré challenge. Mmh. Voilà, de comment ils vont comprendre la tâche. Donc, voilà, c'est bien pour eux et c'est bien pour moi aussi. On apprend ça, en fait.
11: Qu'est-ce qui est difficile dans le métier en espace vert ?
10: Alors, ce qui est difficile, c'est chaque être humain est différent. Donc, selon l'état de la personne, des fois, quand les personnes ne sont pas bien, il faut adapter le poste, il faut faire en fonction. Donc, du coup, le chantier qu'on a, il ne se fait pas complètement. Donc, on adapte le chantier qu'on va faire et on fera la prochaine fois, quoi. Voilà, mais sinon, c'est ce qui est dur, c'est ça, c'est les humeurs de chacun et la fatigabilité de chacun. Et essayer dans ce petit microcosme-là, aussi, qu'ils s'entendent bien tous ensemble aussi.
11: Quelle

0: raconter votre vie.
1: Ce n'est que le début.
2: Salut à KLBV.
0: Comment ça va?
3: Ça va très bien, merci.
4: Moi, je vais très bien.
5: Ça va très bien.
6: Ça va super bien.
7: C'est quoi votre style?
6: Moi, mon style, c'est j'ai un style qui est très très très stylé, en style radio.
8: Alors, le style de cette ESAT, de Kennedy et la Bulle Bleue, c'est que il y a un atelier artistique qu'il n'y a pas partout dans tous les ESAT. Voilà, on fait plein de spectacles différents et c'est ça qui est bien, quoi, d'avoir une ambiance artistique à l'ESAT.
7: Quel regard vous avez sur la section annexe?
9: On a aussi une place pour revendiquer des choses, revendiquer nos droits, notre liberté aussi, c'est notre liberté d'expression. C'est aussi pour ça qu'on est aussi à l'ESAT, à la Bulle Bleue, et on est à la section annexe aussi. Ça nous apporte beaucoup. La section annexe, on appuie sur notre métier, comédien. Et on peut faire des activités qu'on n'a pas fait ou des découvertes. Et ça permet d'avoir un sas, comme un sas, la section annexe aussi, à nous.
6: Ben voilà, la section annexe, ça permet aussi de se reposer, de lever aussi un peu le pied. Et ça permet de voir aussi autre chose et de faire de nouvelles connaissances aussi. Et on fait plein de choses intéressantes et c'est super bien.
2: Quelle particularité vous avez?
3: Alors moi, je suis la mémoire vivante de Kennedy. C'est moi qui retiens toutes les dates. Et puis aussi un atelier créatif où nous créons. Voilà. Voilà notre particularité.
6: Alors moi, la particularité que j'ai, bon, c'est vrai que je reconnais que j'ai un handicap. Mais quand on est handicapé, ça ne veut pas dire qu'on ne sait rien faire. Quand on est handicapé, on peut faire de très belles choses. J'en suis conscient, mais je fais ce que je peux encore faire. Et puis, je prends soin de moi. Et puis, il faut prendre sur soi. Et puis, continuer de faire ce qu'on fait tous les jours.
9: Bah, ma particularité, c'est ce qu'on est, soi. Et bah, moi, je suis autiste. Voilà, j'ai été diagnostiquée à mes 2 ans. Ça a été, je prends comme une force pour moi, l'autisme. C'est un dysfonctionnement neuronal où on apprend différemment. On fonctionne, on a des pensées différentes. Ça a été un long parcours de m'accepter comme je suis. Quand le jour où j'ai trouvé ma voie, que j'étais prise à la Bulle Bleue, ça a été une reconnaissance envers moi-même parce que j'ai été longuement dans le doute de moi. Et je sais qu'aujourd'hui, je sais ce que je veux, ce que je vaux, et ce que je suis. Et quoi ce qu'on soit, on a toute une particularité différente. Il faut s'accepter comme on est.
0: Qu'est-ce que vous faites là-bas?
10: Raconte-nous.
11: Bonjour à toutes et à tous. Bienvenue dans l'émission des Saizat Radio. Alors, on va vous parler du tout programme de la SAESAT à KLBB. Vous en saurez plus, c'est bien, on va vous dire un peu tout ce qui se passe ici, chez nous, à la Bulle Bleue et Atelier Kennedy, l'annexe section radio.
5: Salut, la Bulle Bleue et les sections annexes. Le tiers-lieu s'ouvre. À nous de parler.
12: La SAESAT Kennedy a été créée en septembre 1995 et la SAESAT KLBB créée en 2022.
8: Alors la SAESAT, c'est pour débuter ou quitter. Et ça permet d'alléger la semaine de travail.
12: C'est pour reprendre confiance en soi, se ressourcer et être mieux au travail. Ici, je fais une pause.
5: Ici, je me repose.
3: C'est un endroit de pause dans notre travail, c'est un lieu de rencontre. On fait le lien entre tous les ateliers, un lieu d'épanouissement artistique.
10: Que faire pour s'épanouir dans son atelier? Si je pouvais faire de la création dans mon métier à l'ESAT, ça serait super.
5: Qu'est-ce que ça t'apporte?

0: contente de venir à la section annexe ici, Laura. Tu sais pas. T'es pas contente de venir là en fait?
1: Oui, un peu.
0: Ah, un petit peu.
1: C'est pas moi.
0: Tu sais pas? T'aimes bien quand on va manger dehors ou qu'on fait la cuisine?
1: Oui.
0: Est-ce que t'aimes bien quand Lisa elle vient?
1: Maintenant, on écoute Elisa.
2: Lisa.
1: Lisa. J'aime bien écrire l'histoire avec des mots et des phrases.
3: L'atelier écriture, ça m'aide à me libérer l'esprit.
4: J'ai un doute là. J'aime les gens qui...
5: J'aime les gens qui doutent.
6: J'aime les gens qui font attention à la nature.
7: J'ai rencontré des gens qui m'aiment.
8: J'aime les poissons qui nagent dans l'océan. J'ai l'impression qu'ils flottent au-dessus des nuages.
9: J'aime bien aller au CESAD.
4: Je connais des gens qui font ceci, cela. J'ai rencontré des gens qui quêtent.
6: J'aime les gens qui font du bien.
10: J'aime les gens qui s'expriment. J'aime les gens qui sont émotifs. J'aime les gens qui sont dans le bonheur.
11: J'aime les gens qui rigolent. Ils apportent de la lumière, ils réchauffent les cœurs. Les éclats de leur rire me rappellent de beaux moments que j'ai pu vivre.
12: J'ai rencontré des gens timides comme la goutte d'eau dans l'océan. J'aime les gens qui sont uniques.
13: J'aime les gens qui dansent. Ils se laissent transporter par le rythme de la musique et s'envolent dans la douce spirale de la vie.
14: J'ai rencontré des gens qui rêvent les yeux ouverts.
4: J'aime leurs petites chansons, même s'ils passent pour des cons.

0: Qu'est-ce que ça t'apporte de mener des ateliers d'écriture ?
1: Déjà, ça me remplit de joie et d'amour d'avoir tout le temps accès aux imaginaires de tous les gens que j'accompagne, dont vous. Je me dis, j'ai vraiment énormément de chance de faire ce métier parce que je passe mon temps à écouter des histoires, à écouter de la poésie, à voir les regards des gens s'illuminer quand ils écrivent, quand ils lisent. Et bon, il y a aussi d'autres émotions parfois qui sont un petit peu moins faciles. Il peut y avoir de la tristesse, il peut y avoir de l'anxiété, de la colère, mais c'est des espaces d'accueil que je trouve absolument magnifiques.
0: J'aime les gens qui doutent. J'aime les gens qui sont sensibles. J'aime les gens qui parlent. J'aime les gens qui respirent. 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
1: Merci Maëva. Ce sourire témoigne d'une fierté de ce texte, non ? Ouais, bah y a de quoi. Incroyable. Pour moi, ce texte, c'est une très belle palette de couleurs de la vanille.
2: Non, mais Elisa, en fait, c'est écrivaine et poétesse aussi. Et je voulais savoir ce que tu préférais faire, écrire ou écouter les autres.
1: Je crois pas que je préfère l'un ou l'autre. Je pense qu'il y a beaucoup d'animatrices d'ateliers d'écriture qui souvent se sentent bloquées dans leur propre écriture en accompagnant les gens. J'ai pu ressentir ça au début en me disant je déploie tellement d'énergie et de force pour pouvoir accompagner les autres que forcément mon écriture elle va un petit peu pâtir de ça. Mais en fait de plus en plus ça me nourrit énormément et pour moi les deux sont intrinsèquement liés. Et c'est juste mes histoires, ma poésie qui cohabitent avec celles dont vous faites preuve à chaque atelier. Et bien, Mickaël, du coup, oui. Yes.
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0: va écouter un reportage avec Mathieu.
1: Installez-vous, s'il vous plaît. Va.
2: Je vais faire de la place. Je
3: prends mon dessert,
2: je vais ranger ma dinette. Ouais, vas-y, Nico. Regarde où t'en es, je sais que t'étais pas loin de la fin.
4: Je suis Mathieu, donc, artiste associé à l'ESAT Kennedy et Bulle Bleue depuis 5 ans. Le jeudi matin, j'accueille un groupe de travailleurs. Aujourd'hui, Nicolas, Julien, Christophe, Anaïs, Marie et Enzo, pour qu'on peigne et qu'on dessine ensemble.
2: Le début, là, et que tu viennes par petits bouts, tu vois, essayer de faire comme un puzzle de dessin. Mmh. Okay. Ou alors, quelque chose de... On prépare un projet avec le Moco sur des choses qui nous a arrivées, joyeuses ou pas, qu'on peut essayer de traduire en dessin. Et peut-être aujourd'hui, tu peux mettre des idées dessinées sur un papier. Mmh. Et avec ces idées-là, peut-être après, on pourra aller plus loin, quoi, tu vois.
5: D'accord.
6: Donc moi, j'ai deux questions à te poser. À quoi tu penses quand tu viens travailler ici? Et as-tu travaillé avec d'autres artistes?
4: Quand je viens travailler ici, je pense à rien, je crois, parce que je suis toujours content de venir travailler ici. Je prends mon vélo et plus je m'approche de l'ESAT et plus il y a d'arbres. Je crois que c'est une bonne façon quotidienne de commencer à travailler. Pour la deuxième question, je fais parfois des collaborations avec d'autres artistes, avec vous aussi, parce que depuis que vous avez exposé, on peut considérer que vous êtes aussi des artistes.
2: Réfléchis
5: à
2: des choses qui t'ont plu récemment, que tu as vues, que ce soit des films, des livres, ou d'autres, ou ce que tu veux en fait. Réfléchis, moi je mets en place les autres, après je reviens vers toi et on voit comment on part, d'accord?
5: Qu'est-ce que tu aimes quand tu viens animer les ateliers ici?
4: Comme on disait, en venant le matin, j'ai pas besoin d'y réfléchir ou de penser à ce qu'on va faire, puisqu'en fait, c'est toujours que des surprises. C'est-à-dire que je peux vous proposer quelque chose ou partir d'une idée, mais en fait, en échangeant avec vous, à chaque fois, je suis surpris par ou vos propositions ou vos points de départ, et je les trouve vraiment toujours, du coup, plus intéressants que ce que je pourrais avoir moi en tête. Et finalement, j'ai appris en venant travailler et dessiner avec vous que ce qui est le meilleur point de départ, c'est de s'écouter et de trouver d'abord un chemin pour dessiner et peindre, d'abord à travers le plaisir de faire.
7: Comment s'organise l'atelier de peinture ?
4: Il s'organise de lui-même. En fait, peut-être que je me posais beaucoup plus de questions d'organisation les premières années sur les matières à proposer et le reste. Mais maintenant, sur le faire dans l'atelier, chacun explore et demande des nouvelles matières. Et après, sur l'organisation, c'est un rendez-vous qui est hebdomadaire. C'est tous les jeudis matins. On a une bonne partie de la matinée ensemble jusqu'à midi. Tous ceux qui me connaissent savent que le jeudi matin, ils peuvent passer à l'atelier et que normalement, il y a toujours de la place pour eux, pour un dessin ou une peinture, tous ensemble, quoi.
8: Ici, je fais de la création et je m'évade dans moi-même.
9: Ici, je fais la sieste.
10: Ici, je fais la cuisine avec Elsa.
11: La sieste, elle est inscrite à septembre 1995.
12: Ça fait combien de temps que tu y es, toi?
11: Ça fait 32 ans que je travaille à l'ESAT Kennedy.
12: Toi, la SAESAT, qu'est-ce que tu trouves ici?
11: Ça par rapport à la fatigue. Parce que des fois, je fais la sieste l'après-midi. J'ai fait les dessins avec Mathieu Renaud pour l'exposition. Pour plusieurs fois, à Gévignac, à Montpellier, à Sète. Ils truffaient bien, les gens.
9: Non, mais moi, ça fait depuis avril dernier, 2025, le 1er avril que je suis rentré. J'ai commencé par le nettoyage, parce que en principe, je suis agent d'entretien. Ça fait déjà 34 ans que je fais ce métier-là. Pendant quelques temps, là maintenant, je commençais à saturer parce que j'en peux plus. Je suis fatigué, je commence à avoir, disons, la santé un peu fragile parce que comme je me suis décidé à faire de l'atelier. Et au contraire, ça me change parce que les horaires me changent aussi.
12: Qu'est-ce que tu fais ici à la section annexe qui fait que ça te repose un peu plus ?
9: Oui, ça me repose, ça me distrait un petit peu. Bon, j'adore travailler, je ne dis pas le contraire, mais de temps en temps, ça me fait du bien de me reposer, parce que si tout se passe bien, l'année prochaine, je prends ma retraite. J'ai déjà 61 ans maintenant. Je fais les montages des roulettes pour les portes coulissantes. Et là, entre-temps, ben, je suis bien ici, je suis bien ici, là aussi. Je pense à un petit moment agréable. Et donc, du coup, ben, voilà, là, je me sens un peu mieux, mais ce n'est pas encore tout à fait ça.
12: Et toi aussi, tu vas partir à la retraite alors ?
3: Ben, je vais partir à la retraite dans 2 ans, mais ça fait que pour partir ici, je vais en pleurer parce que je me sens mieux et je me sens bien avec eux et tout. Pour travailler en espace vert, c'est un peu dur pour moi. Je commence à faiblir et tout, alors ça fait que je me remue les fesses et tout pour reprendre un peu des forces.
13: Pardon, j'ai fait n'importe quoi.

0: Café.
1: On va déguster.
2: On a fait cette émission de radio. C'était une très belle expérience. Merci à toutes et à tous.
3: Voilà, c'est la fin.

0: Réalisé par Loïs.
1: Maëva.
2: C'est un au revoir, mais pas un adieu.
3: Guillaume.
4: Paco. Ce n'est que un au revoir.
5: Alexandre.
3: Guillaume.
6: Rannip.
1: Nico.
0: Julien.
2: Nous, c'est Eya et Quentin.
1: Et Jean-René.
2: Moi, c'est Emma. Et je vous dis à très bientôt pour de nouvelles aventures.
1: Marido.
3: Charlotte. Sylvie.
4: En régie, Yanis. Et Manon.
6: Merci.
5: On remercie.
6: Et on remercie à nous.
5: À tous.
6: Et à bientôt.
5: À bientôt.
1: On remercie.
3: Remercie Mathieu et Lisa.
7: Au revoir et à très bientôt.
3: Et merci à tous.
1: Merci à tous.
8: Merci à toutes et à tous.
0: Merci à toute l'équipe.
9: Cette émission a été produite par Manon Milon au sein des sections annexes des ESAT La Croix Verte, Villeneuve-les-Maglones, La Bulle Bleue et les Ateliers Kennedy. Un grand merci aux travailleuses et travailleurs qui ont participé à cette émission. Merci surtout aux éducatrices Séverine, Charlotte, Elsa, Ludo et Fred pour leur accueil et leur confiance. Et merci encore à toutes les personnes que nos micros ont croisées.

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2: Bonjour à tous et bienvenue dans les vinyles d'Elsa. Aujourd'hui, je vais vous parler de l'album de la chanteuse franco-haïtienne Naïka et plus précisément donc de Ecclesia. C'est un album qui a rythmé pour moi mon été 2026 et une partie de mon printemps 2026. Il est sorti en février de cette année. C'est un album worldwide qui est très accessible, dans lequel elle chante en plusieurs langues. Mais avant de vous présenter l'album et de faire une petite analyse musicale, on va d'abord parler de qui est Naïka. Naïka, c'est donc une chanteuse de 31 ans, franco-haïtienne, qui est née aux États-Unis. Elle a grandi aux quatre coins du monde entre ses 0 et 16 ans. Elle a habité aux États-Unis, au Kenya, en Guadeloupe, etc. Et elle se considère elle-même comme étant issue d'un multiculturalisme, c'est-à-dire qu'elle a grandi entourée de plein de références musicales ou culturelles, et donc du coup elle s'est construite sa propre identité culturelle et donc musicale. Depuis 2017, elle a sorti 2 EP et pas mal de singles. Elle s'est fait connaître avec le single Water, utilisé dans la bande-son du jeu FIFA de 2021. Personnellement, moi, Naïka, je l'ai découverte avec son single 645 et plus précisément, donc pour ceux qui ne savent pas, je suis infirmière au bloc dans une clinique sur Montpellier et souvent on met de la musique pendant les interventions avec certains chirurgiens et donc avec un des chirurgiens avec qui je travaille. On commence à parler musique, de ce qu'on écoute en ce moment, et il me dit que lui, il connaît Naïka, donc il me demande quelles chansons je connais de cet artiste, etc. Et on met une playlist de Naïka. À ce moment-là, je pense qu'on était en 2024-2023. Et en fait, j'ai juste découvert littéralement cet artiste en profondeur à ce moment-là. Et je me suis dit, waouh, je la trouvais hyper rafraîchissante. Je trouvais que c'était hyper avant-gardiste ce qu'elle faisait, entre guillemets, sur le fait que bah, elle chante en français, en anglais. Elle a des références musicales mondiales, en fait. Donc du coup, c'est vrai que c'est un peu rafraîchissant d'avoir une nana comme ça qui arrive et qui parle un peu de sujets plus ou moins divers, mais avec une patte musicale qu'on arrive très vite à reconnaître pour une chanteuse, du coup, avec une carrière, entre guillemets, qui ne fait que commencer. Donc revenons maintenant à l'album Ecclesia. Donc l'album Ecclesia, comme je l'ai dit précédemment, il est sorti en février 2026. Elle explique que c'est un album pour elle qui est une introduction au monde et surtout qui est une manière pour elle d'introduire le public à son monde musical, son univers musical. Donc au niveau sonorité, c'est vrai qu'on peut retrouver les mêmes sonorités qu'elle a fait sur ses précédents projets, donc une pop qu'elle nomme elle-même worldwide, c'est-à-dire avec des sons qui peuvent avoir des références soit caribéennes, soit plutôt Moyen-Orient, soit plutôt latino. Donc du coup, c'est vrai que déjà elle est très diverse dans ses sonorités. Elle a aussi des sons du coup avec de la soul, elle fait beaucoup de R&B au niveau vocal, au niveau technique vocale. Et surtout sur cet album, ce qui est nouveau, c'est qu'elle a introduit des chansons basées sur le compa haïtien. Le compa haïtien, si vous savez pas ce que c'est un genre musical du coup qui est né sur l'île de Haïti dans les années 50, qui a été créé par le saxophoniste et guitariste Nemours Jean-Baptiste. C'est un mélange de musique cubaine et de jazz. Ça puise aussi ses inspirations dans le merengue et le quadrille haïtien. C'est un genre de musique qui a énormément évolué depuis les années 50. Souvent, quand on parle de compa haïtien, le grand public s'imagine le compa haïtien des années 90-2000, basé sur des synthés, un rythme à chaque fois. Pour danser, de base, c'est un style musical qui est fait pour danser, hein, souvent, donc soit des danses à deux, soit une danse seule. Et voilà, moi, c'est vrai que j'aime beaucoup ce genre de musique de base. Et donc, du coup, elle a réussi à introduire donc, le compa haïtien qui a bercé une grande partie de son enfance, selon ses propos hein, qu'elle a tenus dans plusieurs interviews. Au niveau créativité, pour créer cet album, elle a décidé de mettre donc dans une petite maison dans la région parisienne son père, qui est son business manager, son meilleur ami, qui est le coproducteur de l'album, et sa meilleure amie, qui est également sa manager. Ils sont tous allés dans une petite maison. Ils ont mis des playlists de souk, de compas haïtiens, de R&B ou de soul. Et du coup, c'est comme ça, de soul, pardon. Et c'est comme ça qu'elle a créé du coup son album Ecclesia. Le titre Ecclesia aussi vient de son papa, parce qu'il considère que sa fille a une musique très éclectique. Et donc du coup, le titre venait un peu naturellement. Et c'est vrai que autant sur les thèmes abordées qui sont diverses, parce qu'elle peut autant parler dans, par exemple, What a Day, des troubles de notre société moderne au niveau sociétal et au niveau social surtout. Elle peut également parler de l'amour qu'on peut donner à quelqu'un dans la chanson Soleil, donc des sujets un peu plus intimes. Elle peut aller sur des sujets un peu plus, entre guillemets, de surface avec One Track Mind, où elle parle d'un garçon qui n'a pas su l'apprécier à sa juste valeur. Donc voilà, il y a une grande diversité dans les thèmes abordés. Il y a aussi une grande diversité, comme j'ai dit, au niveau des sonorités dans l'album. Et aussi, moi, ce que j'aime, c'est que vu que donc c'est une artiste multiculturelle qui sait parler plusieurs langues, elle chante en anglais, en français et donc en créole aussi, sur certains morceaux, sur certains bridges. Et du coup, je trouve ça hyper intéressant qu'elle arrive à intégrer tout son multiculturalisme et toutes les influences qu'elle a eues dans sa vie dans cet album-là. Et je trouve que c'est un très bon album, très bon premier album, pardon, et une très belle introduction à son univers musical. Je vais faire juste une petite parenthèse parce que pour moi, Naïka, donc son multiculturalisme et son côté j'ai grandi avec plein d'influences pour mon identité personnelle, elle est représentée dans sa chanson, pardon, Layers, qui veut dire en français couche, et dans lequel elle évoque le fait d'être une personne qui grandit. Avec plusieurs cultures et avec plein de mélanges en fait. Et du coup, je vais vous mettre là un petit extrait de Layers en version acoustique qui est pour moi une pépite au niveau technique vocale et au niveau sensibilité. J'adore cette chanson, je vous la mets de suite.

Donc maintenant, on va passer à mes petits coups de cœur. Donc pour ceux qui connaissent pas mes chroniques, c'est vrai que quand je dis coup de cœur, c'est-à-dire que le trois quarts du temps sur les albums que je vais vous présenter, c'est des chansons que j'ai pu écouter en boucle, littéralement, vu que j'ai pas du tout un problème d'ennui sur des chansons. Donc voilà, donc on commence de suite avec la chanson Welcome to Ecclesia, qui est la première chanson d'album, qui est l'introduction à l'album. Et du coup, je trouve que cette chanson, il y a vraiment... Déjà, dans les paroles, c'est un petit peu badi, en fait, elle se présente elle-même, et on sent clairement que c'est une nana, voilà, elle dit à un moment donné, moi je peux danser sur les tables, voilà, elle a un côté très libre dans sa personnalité, dans sa manière d'être, et je trouve que cette chanson le retranscrit très bien. Il y a des sonorités, enfin voilà, c'est une chanson qui est faite pour danser, il y a des sonorités un petit peu cubaines, on va dire, un petit peu latino, donc voilà, je vous la mets de suite, profitez de Welcome to Ecclesia.

Voilà, ensuite on arrive à la chanson coup de cœur plus de cet album pour moi, c'est la chanson One Track Mind. Donc si vous la connaissez pas, c'est une chanson qui, quand elle a commencé à teaser donc son premier album, elle mettait des extraits de One Track Mind. Je me suis dit, ah, celle-là, déjà au niveau du rythme, c'est une de celles qui est basée sur du compas haïtien. Donc du coup, ça sortait un petit peu du lot, parce que c'est vrai que nous, par exemple, en France, sur notre scène de variété française et sur notre scène musicale française, tout ce qui est des sons créoles ou compas, c'est pas les sonorités les plus présentes, on va dire. Je pense que si vous allez en Guadeloupe ou en Martinique, je pense parce que je n'y suis jamais allée, à mon plus grand regret, mais je pense qu'en effet, eux, c'est inscrits dans leur culture dans les îles. Mais nous, c'est vrai qu'à mon grand regret, au niveau métropole, on a beaucoup moins ces sonorités-là. Donc du coup, c'est vrai que je me suis dit, ah, ça change un petit peu. Au niveau du thème abordé, donc elle parle d'un garçon avec qui elle sortait, et où ça s'est terminé parce qu'il ne savait pas reconnaître sa valeur et à quel point elle était investie dans la relation. Et du coup, elle a un petit bridge en créole, où clairement elle dit écoute ma chérie, si tu vois qu'un mec ne te mérite pas, perds pas ton temps avec ça, tu mérites mieux, brille ma fille. Et j'adore déjà ce genre de mantra, ce genre de message véhiculé pour les femmes à travers les chansons. Et c'est vrai que cette chanson, en fait, a littéralement percé, c'est-à-dire que sur les réseaux sociaux, elle a explosé. Je pense que c'est ce qui a permis à Naïka là de commencer à s'ouvrir sur la scène française. Elle est passée sur des petits festivals. Elle a réussi à passer sur les ondes de radio nationale. Donc je trouve ça fou. Voilà, je vous laisse avec One Track Mind. Je pense que vous connaissez ce titre, et si vous ne le connaissez pas, je vous laisse apprécier la pépite.

C'était donc One Track Mind. On continue avec la troisième chanson coup de cœur de l'album, c'est Memory on Me. Donc cette chanson, elle commence par un petit saxo très bien placé et avec un petit rythme voilà, plutôt doux, mais toujours... moi, ce que j'aime avec Naika, c'est qu'à chaque fois, elle fait des chansons même douces, mais toujours avec un petit rythme, et j'adore ce genre de chanson, encore plus pour l'été. Et du coup, c'est vrai que cette chanson, elle transpire l'été. C'est-à-dire que voilà, c'est une chanson pour boire son café le matin sur ses terrasses au soleil, entre guillemets. Voilà, elle parle à son amoureux et voilà, c'est doux. À un moment donné, elle dit un amour si doux, c'est chocolat. C'est vraiment la vibe de la chanson. C'est un petit bonbon. Elle parle en anglais et en français dedans. Voilà, je vous laisse apprécier Memory on Me pour vos petits moments d'été.

Et on termine avec mon dernier coup de cœur de l'album qui est What a Day. What a Day, c'est une chanson qui aborde les tensions de nos sociétés et les problèmes sociaux que le monde peut avoir. C'est une chanson beaucoup plus sombre au niveau des paroles, donc elle peut évoquer le génocide en Palestine, les problèmes à Haïti, etc. Et en même temps, c'est toujours sur un rythme assez joyeux, et je trouve que d'un point de vue personnel, en tout cas, j'adore les chansons qui sont blancs et noirs, c'est-à-dire qui ont soit des paroles hyper sombres, hyper tristes et un rythme hyper joyeux, soit des paroles un peu plus joyeuses et un thème un peu plus dramatique. Moi, j'aime beaucoup cette dualité-là dans les musiques. Je trouve que c'est souvent comme ça qu'on arrive à faire passer des messages encore plus prenant, et en l'occurrence c'est vraiment une chanson engagée, donc je vous laisse avec What a Day qui, dans le refrain, ne donne pas l'impression que c'est une chanson plus sombre que les autres de l'album.

Voilà, c'était What a Day et je vais vous laisser en plus un petit bonus pour terminer donc cette chronique. C'est la chanson Soleil dans laquelle elle adresse un petit message d'amour à son entourage. Voilà, je la trouve extrêmement douce cette chanson. Voilà, c'est très personnel mais c'est très sensible, j'aime beaucoup. Voilà, je vous laisserai avec ce petit extrait là. J'espère que la review vous a plu, que ça vous a donné envie d'écouter l'album en entier. Voilà, tout l'album de Naïka est disponible sur toutes les plateformes, il me semble, même sur YouTube. Voilà, je vous laisse, je vous dis à très bientôt pour un petit séjour dans les vinyles d'Elsa. À bientôt.

0: Les scènes de Castries, une nouvelle saison culturelle à vivre toute l'année. À Castries, la culture fait sa rentrée. Musique, théâtre, danse, cinéma, cirque, art plastique. La ville de Castries lance les scènes de Castries. Une nouvelle programmation culturelle pensée pour faire vibrer la ville tout au long de l'année. Impulsée par Chantal Crouzet, adjointe à la culture, cette nouvelle saison veut créer des rendez-vous réguliers, accessibles à tous et surtout, donner envie de sortir, de découvrir, de rire, d'écouter et de partager. Un rendez-vous chaque dernier vendredi du mois. C'est l'une des nouveautés de cette saison, les scènes du vendredi. Chaque dernier vendredi du mois, le public castriote et alentour sera invité à découvrir un nouvel univers artistique, un spectacle, une projection, un concert. À chaque rendez-vous, une nouvelle surprise. Et la programmation pense aussi aux enfants et aux familles, avec les petites scènes, des propositions adaptées aux plus jeunes. La ville ouvre également ses portes à des artistes et à des spectacles venus d'ailleurs, grâce à des partenariats avec des structures culturelles et des festivals. Ce sont les scènes invitées. Premier rendez-vous le 10 et 11 octobre, placé à Feuilles. Puis le 30 octobre, du 30 octobre pardon, au 1er novembre, Castries accueille Osons le théâtre avec la FNCTA 34. 3 jours, 6 troupes régionales et 6 pièces pour mettre à l'honneur le théâtre amateur et les talents de notre territoire. Le vendredi 27 novembre à 20h30, changement d'ambiance avec Yann Yavoy dans le cadre du COA Jazz Festival. Direction la Colombie avec une rencontre entre rythmes ancestraux, jazz contemporain et tradition orale. Une soirée musicale chaleureuse et métissée. Et enfin, pour les amateurs de cinéma, c'est pas enfin, parce que j'ai encore 2 événements à vous proposer, décidément cette scène est vraiment très riche. Pour les amateurs de cinéma, le vendredi 6 novembre à 20h30, rendez-vous avec Partir un jour, la comédie dramatique d'Amélie Bonin avec Juliette Armanet et Bastien Bouillon. Une histoire de retour aux sources, de souvenirs et d'amour de jeunesse. Et enfin, le samedi 12 décembre à 17h, les enfants dès 3 ans pourront suivre Jack, Jacko la guitare, un conte musical qui emmène petits et grands dans un voyage autour du monde à la découverte des instruments et des sonorités des 5 continents. La culture accessible à tous avec ses scènes de Castries. La ville a également souhaité faire de l'accessibilité une priorité. Les tarifs vont de l'entrée libre à 12 euros, avec des tarifs réduits pour les jeunes et les familles. Et prochainement, un pass 3 spectacles à tarif préférentiel viendra compléter cette offre. Alors, que vous soyez amateur de théâtre, passionné de musique, cinéphile, danseur dans l'âme ou simplement curieux de découvrir de nouveaux univers, les scènes de Castries vous donnent rendez-vous toute l'année. Une nouvelle saison culturelle, de nouveaux artistes, de nouveaux spectacles et surtout de nombreuses occasions de se retrouver. Les scènes de Castries, la culture se vit, se partage et se découvre près de chez vous. Pour retrouver toute la programmation et réserver vos places, c'est simple, www.castries.fr ou directement sur place. Bonne journée!
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2: Chers auditeurs, bonjour à toutes et à tous et bienvenue dans le 10-10 sur Radio FM+. Nous sommes le mercredi 14 octobre, il est 10h10 et aujourd'hui nous vous proposons un voyage musical à la découverte de traditions, de voix, de cultures venues d'horizons différents. Avez-vous déjà été touché par une musique dont vous ne connaissiez ni la langue ni l'histoire? Et si écouter une musique venue d'ailleurs était déjà une première façon de rencontrer l'autre? C'est toute l'invitation du festival Anima, le festival des musiques sacrées du monde qui revient pour sa 26e édition du 31 octobre au 22 novembre 2026. Et cette année, un mot donne le ton, découvrir. Mais que signifie découvrir l'autre au lieu de l'imaginer? Comment dépasser les préjugés, mieux comprendre les différences et faire de la culture un espace de dialogue? Pour en parler aujourd'hui, nous avons le plaisir d'accueillir Daniel Viblet. Bonjour Daniel et bienvenue dans le 10-10.
3: Bonjour.
2: Daniel, première question pour vous présenter à nos auditeurs et nous expliquer ce qui vous relie au festival Anima. Qu'est-ce qui vous relie à Anima?
3: J'ai été sollicité pour participer au comité de programmation de ce festival en tant que membre de la communauté protestante, puisque ce comité et l'association regroupent différentes religions. C'est le festival chrétien du cinéma, c'était le festival chrétien de la musique au départ, mais donc on y trouve des catholiques, des protestants, mais aussi des juifs et des musulmans. Et je représente donc cette.
2: La branche protestante.
3: La branche protestante, voilà, c'est ça.
2: Le festival Anima propose donc cette année 7 concerts, du 31 octobre au 22 novembre. On va parler longuement de celui qui fait l'ouverture. Il est porté donc par l'association Chrétien et Culture qui œuvre à Montpellier en faveur du dialogue entre les cultures et les convictions. Quelqu'un qui ne connaît pas du tout Anima, qui n'a jamais entendu parler du festival Anima, qu'est-ce que vous lui diriez pour lui le présenter ?
3: Je dirais qu'il s'agit de. On lui présente un large éventail de musique. De musique, on pourrait dire, qui élève l'âme. C'est un peu, peut-être un peu présomptueux, mais Anima, c'est ça, c'est l'âme, c'est le souffle, c'est la spiritualité. Et. Il y a évidemment tout un éventail. Il y a la musique sacrée, classique, occidentale, pourrait-on dire. Mais il y a aussi beaucoup de musique de l'autre monde. Il y aura notamment des chants mongols, des chants méditerranéens, des œuvres un petit peu diverses comme ça, dont le but est de célébrer la beauté et aussi d'exprimer la souffrance, la peur, la douleur, et de la transcender par la musique.
2: En définitive, c'est quelque chose qui est commun à toutes les religions, le chant.
3: Tout à fait.
2: Il n'y a pas de religion qui soit où le chant soit interdit. Alors maintenant, aujourd'hui, voilà, il y a certains pays,
3: malheureusement,
2: où le chant est interdit. Mais en définitive, c'est une autre vision, une autre lecture de la religion. C'est pas la religion en elle-même qui l'interdit. Le thème de cette année, c'est découvrir. On a commencé samedi. Ça a commencé samedi le festival Anima par une conférence.
3: Alors, c'était une conférence. Il n'y avait pas de musique. C'était une conférence entre. Sur le thème de découvrir l'autre, justement. Et,
2: vous y étiez, Daniel? Vous étiez
3: J'ai pas pu, malheureusement.
2: J'étais retenu.
3: J'avais d'autres obligations.
2: Je crois que c'était complet. Il y avait vraiment beaucoup de monde.
3: Oui. C'était donc entre un islamologue, on pourrait dire, le père Feroldi, catholique, et puis un orthodoxe aussi qui ont dialogué, qui ont lancé ce thème de la découverte et de la rencontre.
2: C'est vrai qu'en ce moment, avec quand même le monde qui se sclérose, ça se tend là-dessus. C'est-à-dire que plutôt que de découvrir, on est complètement, on rejette. C'est partout, c'est dans tout le monde, et même pour une cause, par exemple, enfin. je parle des lycéens parce qu'en ce moment c'est quand même, on en parle beaucoup, mais plutôt que de découvrir ou d'essayer d'aller à la découverte de ce que demandent les lycéens, bah non, on réprime et la répression est beaucoup mise en réponse au mal-être des gens. Justement, la découverte de l'autre, c'est un mot qui va vraiment vers l'autre.
3: Mais c'est ce qu'on essaye de promouvoir. Le festival lui-même, qui s'appelait à l'époque Festival interreligieux de musique sacrée, a été créé dans les suites de l'attentat des tours jumelles de New York en 2001, à l'initiative du père Christian Douméron, auquel s'est joint assez rapidement, mais plutôt sur le volet cinéma, le pasteur Jean Daumont, qui est récemment décédé et à qui nous portons hommage. L'idée, c'était que devant cette radicalité, devant cette brutalité, au contraire, justement, de rassembler les chrétiens, les musulmans, les juifs, les différentes cultures et les différentes religions, pour montrer que ce n'était pas... Le conflit, la guerre n'était pas inéluctable et qu'on pouvait aussi travailler à vivre ensemble.
2: Le religieux peut vraiment avoir une voix forte en ce moment là-dessus ?
3: Et le religieux, il a ses deux aspects. Il a ses aspects de différence et d'altérité et de vécu comme une menace par un certain nombre de personnes. Mais en même temps, c'est aussi... un élan vers au-dessus de ce que nous sommes, nous, pauvres humains, frères humains, comme disait Villon, et ça devrait, le religieux devrait pouvoir tendre à se connaître, se reconnaître et se tolérer et même s'aimer.
2: Et apaiser les tensions qui sont partout en ce moment dans ce monde. Est-ce que, alors c'est une question un peu bête parce que moi je ne suis pas religieuse, je ne suis pas croyante et je suis touchée par la grâce de la musique sacrée, mais est-ce qu'il faut forcément croire pour être touchée par la musique sacrée ? C'est un peu bêtassou, mais bon.
3: Pas du tout. Bon, c'est sûr que la musique sacrée classique, ce qu'on appelle musique classique occidentale, je dirais, dans de européenne ou américaine, a prédominé pendant des siècles et des siècles, parce que finalement les compositeurs, ils travaillaient aussi beaucoup sur commande.
2: Comme la peinture.
3: On leur demandait de faire d'écrire des messes ou alors d'écrire des passions ou d'écrire et ils le faisaient. C'était leur gagne-pain. Mais par-delà cette obligation, je pense quand même que les grandes œuvres qu'on écoute encore maintenant, les grands compositeurs comme Bach, comme Mozart, comme Vivaldi, comme Mendelssohn, qu'on écoutera le 31 octobre.
2: Handel,
3: bien sûr, c'est des musiques qui touchent, qui touchent l'humain. Mm-hmm. Et après, chacun le reçoit comme il le ressent, mais il n'est pas du tout, c'est pas du tout réservé aux croyants.
2: On va marquer une première pause musicale avec que vous avez choisi pour nous, Jean-Sébastien Bach. Alors, Und comme der, c'est par Emeron Rollin. Voilà, Rollin.
3: Oui, c'est un organiste. C'est l'organiste qui jouera justement le 31 octobre au temple de la rue Maglone. Et c'est un extrait d'une cantate de Bach.
2: On écoute tout de suite et on se retrouve après.

0: qu'est-ce que c'est beau, Bach c'est beau, piano c'est beau, à l'orgue c'est beau tout le temps. Et il y a même, je sais plus ce que j'ai entendu il y a pas longtemps, une version du clavier bien tempéré qui était pas au piano et qui était pas à l'orgue. Alors à quoi ça pouvait être?
1: Saxo.
0: Ouais, non, non, limite, limite. On a parlé donc de ce qui s'est passé samedi, donc une conférence organisée par Montpellier Chrétien et Culture autour du thème découvrir l'autre au lieu de l'imaginer. C'est ça, c'est qu'on parle beaucoup de découvrir depuis le début, mais l'intitulé complet, c'est découvrir plutôt que de l'imaginer. Et c'est vrai qu'aujourd'hui, on est en proie à des imaginations de hordes barbares qui ne correspondent pas toujours et souvent à la réalité. Choisir le programme, ça se passe comment dans un groupe ?
1: Ben, il se trouve qu'en fait, le festival existe donc depuis 26 ans, et qu'il commence à être connu, et que nous sommes en fait très sollicités par des groupes, par des orchestres, par des chanteurs, par des et que finalement on n'a pas besoin nous d'aller tellement à la pêche, et que notre travail consiste surtout à écouter ce qu'on nous propose, avec les liens qu'on nous donne, à discuter ensemble et à faire des choix, et on a effectivement souvent plus de demandes que de réponses que nous pouvons apporter, tout en sachant que tel ou tel groupe ou tel ou tel musicien peut être reporté d'une année à l'autre.
0: Vous essayez quand même de changer la distribution, entre parenthèses, mais le programme, la programmation, tous les ans, de faire découvrir, oui. C'est pas toujours les mêmes qui reviennent.
1: Non, on essaye. Alors, on essaye un petit peu de faire un mix entre les produits locaux, si on peut dire, et des groupes plus exotiques. Par exemple, cette année, on aura le chœur Echo, qui est un chœur de professionnels qui est bien connu, qui commence à être bien connu sur la place de Montpellier, qui est déjà venu, qui a déjà participé au festival, et on aura aussi des chants mongols qui viennent des steppes de l'Asie centrale.
0: On va en parler longuement, on va descendre ensemble la distribution. Aujourd'hui, c'est un festival de musique sacrée, mais les groupes se font payer, je pense.
1: C'est des professionnels.
0: Voilà.
1: Oui.
0: On reçoit ici beaucoup le Printival en ce moment, par exemple, de Pesnas, qui est en grande difficulté, qui a lancé un crowdfunding pour survivre. La semaine dernière, j'étais avec Bruno Houlès de la scène de Bessan, qui a aussi du mal, qui dit exactement pareil que vous. Aujourd'hui, j'ai pu aller chercher, on vient me voir. C'est, voilà. Ça, c'est cette partie-là, mais la partie financière, elle est quand même essentielle. Qui budgétise là, toutes les églises mettent un peu au porte-monnaie. Il y a les entrées qui vont payer aussi une grande partie.
1: Alors, les entrées quand même, parce qu'évidemment, les entrées sont payantes, on peut pas se permettre. Et puis, on est quand même beaucoup soutenu pour le moment, et pourvu que ça dure, par la municipalité de Montpellier, ouais. qui nous subventionne de manière importante.
0: C'est vrai que Michael Delafosse a fait ce choix-là, donc je le dis et je le redis, c'est pas du tout que je fais pas partie d'un comité de soutien, mais c'est vrai que comme on parle beaucoup culture à la radio, on est une des villes où

0: Oui. Bah, disons globalement, l'œuvre de Jean-Sébastien Bach fait beaucoup appel à la voix, à la chorale, au chœur et aux solistes, évidemment, dans les passions ou dans la messe, la fameuse messe en si. Mais il y a aussi des œuvres sacrées qui sont. Je pense à Mozart aussi, le Requiem de Mozart. Bon, évidemment, c'est chœur et orchestre. Mais il y a aussi des œuvres instrumentales. Sacré ou disons spirituel, oui, qui sont pas.
1: Je pensais à Alfred Deller, moi j'adore ça, c'est Handel, il chante beaucoup de
0: musique élisabéthaine ou baroque, Handel, oui.
1: On en a parlé parce qu'il n'y a pas longtemps j'ai reçu une autrice qui a écrit l'harmonica de cristal qui est une histoire autour des castrats. Mm-hmm. Et donc on parlait de Deller qui n'est pas un castrat mais qui avait une voix. Où on pense à Jarouski aussi, évidemment, bien sûr. Ces voix-là. Porte fort justement le côté sacré, ces voix d'une pureté complètement hallucinante.
0: Je dirais, c'est peut-être pas tellement le registre, c'est la qualité de l'artiste, ouais. Le travail de l'artiste, parce que il faut dire que derrière tout ça, il y a un travail énorme. Moi, je pense que tous les registres sont susceptibles d'élever l'âme. Un chœur est composé de quatre voix, soprano, alto, ténor et basse, avec des nuances, évidemment. Mais bon, c'est sûr que les voix des castrats, les voix des contre-ténors, les voix des hautes cantes, c'est très spectaculaire. Ça c'était très à la mode, surtout au 19e ou avant, parce que ça fait beaucoup d'effets, mais... En fait, l'ensemble du chœur des quatre voix de d'hommes et de femmes, c'est quelque chose qui peut aussi porter énormément.
1: Les Carmina Burana, on les met dans les chants sacrés ou pas?
0: Non, pas vraiment, non.
1: En plus, c'est tellement revisité par le Karl Orff, qu'on a fait quelque chose qu'on aime tous bien, mais c'est un peu le Karl Orff, c'est le violet duc des châteaux, hein, je veux dire, il a un peu tout refait à son époque.
0: Oui, non, bon, c'est un recueil de plusieurs thèmes, mais c'est pas spécialement...
1: Et il y a de la musique moyenâgeuse qui peut être sacrée.
0: Il y a le chant grégorien, qui est très spécial, mais qui trouve un regain d'intérêt.
1: Ça vous touche, vous, par exemple, le chant grégorien?
0: Personnellement, un peu moins, mais je connais beaucoup de gens qui sont très, très, très touchés par le chant grégorien.
1: C'est vrai que je préfère... Enfin, moi, j'adore la musique moyenâgeuse et renaissance, hein, mais tous les Guillaume de Machaut et tout ça, c'était des choses que j'adore. Mais je vois pas de traces de religieux dedans, par contre. Tout ça, c'est de la musique profane.
0: C'est pour ça que le chant grégorien, il y a un recueil qui est assez connu aussi, le Livre Vermeil de Montserrat, qui est un chant de pèlerinage, en fait, assez amusant d'ailleurs, des fois, c'est parce que c'est sacré, mais ça décrit un peu tout un petit peuple qui monte au sanctuaire. Il y a des choses très... à toutes les époques, il y a eu en gros deux sortes de musique, quoi, la musique dite sacrée ou spirituelle.
1: Jusqu'à Arvopart, d'ailleurs, qui a fait ça. Et puis on a chacun nos sacrés. Moi, c'est vrai que le fameux morceau de Schubert, là, c'est le plus connu de Schubert qui est dans Barry Lyndon, pour moi, ça me parle à l'âme aussi, ça.
0: Mais justement, je pense que on parle de musique profane, de musique sacrée. Moi, on aime bien catégoriser les choses, mais en fait, je pense que ce qui touche à l'âme, c'est pas forcément, c'est pas besoin d'être étiqueté sacré ou spirituel.
1: C'est la grâce.
0: Ah oui, bien sûr.
1: Ça tient de la grâce. Daniel, on va parler donc du premier concert du 31. Donc, c'est les orgues du temple de Maguelone qui, je rappelle, sont réouverts et rénovés depuis une grosse année maintenant.
0: L'orgue a été inauguré au mois de mai 2025.
1: Et donc, avec l'ensemble La Sportelle. Comment ça va se passer, ce dialogue, donc orgue et voix? Qu'est-ce qu'on va entendre comme compositeur?
0: Alors, c'est un petit peu la surprise. Disons que le La Sportelle est un ensemble vocal qui est à géométrie variable, qui peut se composer entre 9 et 24 voix. Alors là, nous aurons 9 chanteurs, qu'ils appellent le consort, et un organiste, donc Emran Rollin, que nous venons d'entendre tout à l'heure dans le morceau de Bach,

0: qui jouera sur l'orgue du temple de la rue de Maguelone. Et le programme, c'est la rencontre, la découverte, si on peut dire, entre Bach et Mendelssohn. Alors, on sait que Bach était assez connu de son temps, mais qu'après sa mort, finalement, il est un petit peu tombé dans l'oubli, bizarrement. Et c'est Mendelssohn, au 19e siècle, qui l'a redécouvert et qui l'a fait jouer, et qui l'a fait apprécier. Et on pourrait dire, grâce à Mendelssohn, que Bach a maintenant le succès qu'on connaît. Et là, le projet de ce concert, c'est de les faire dialoguer. Alors, il y a cette question historique qui est intéressante, mais pas que. On sait que le programme s'intéresse sur leur lien plus profond, philosophique et spirituel. Voilà.
1: Parce qu'il y a quoi, quasiment deux siècles entre les deux, un siècle et demi.
0: Oui, pratiquement.
1: Et question que je voulais poser, Daniel, vous posez, l'orgue existait déjà sous l'orgue tel qu'on le connaît aujourd'hui, les grands orgues d'église existaient déjà sous Bach.
0: Ah bien sûr, bien sûr. Bach a été un très grand organiste et un très grand presque facteur d'orgue. En fait, en tout cas, il a beaucoup apporté à la technique, à la fabrication, les jeux. Il était très très intéressé.
1: C'est toute une histoire. Je connais mal, mais entre le clavecin, il y avait beaucoup de le piano. Est-ce que ça existait déjà sous Bach?
0: Non, c'était clavecin. Le piano, c'est plus récent.
1: Ouais, voilà, ouais, c'est ça.
0: Le piano, c'est Mozart. Enfin,
1: c'est pour ça quand on entend Glenn Gould avec le clavier bien tempéré, c'est vraiment une.
0: C'était le clavecin bien tempéré. Mais en fait, c'est des œuvres qui sonnent très bien au piano
1: bien
0: aussi.
1: Sûr. Hein, mmh, ouais. Bien sûr.
0: Donc en fait, il y aura pas véritablement une cantate entière ou des morceaux d'orgue entière. Ça sera plutôt une juxtaposition et un dialogue entre les différentes œuvres. Donc d'une part entre les voix et l'orgue, et d'autre part entre Jean-Sébastien Bach et Félix Mendelssohn.
1: Donc ça, c'est le 31 au Temple Maguelone.
0: Oui.
1: Après, à l'église des Dominicains. Alors l'église des Dominicains, c'est sur la Comédie, là, c'est ça?
0: C'est à côté du musée Fabre.
1: Un lieu magnifique. Un jour, je suis allée rencontrer le père Pierre Vineau qui avait écrit un bouquin, et j'ai eu la chance de rentrer dans ce lieu qui est un lieu magique.
0: Ah oui, tout à
1: magnifique,
0: fait.
1: Magnifique, magnifique. Ouais. Et là, ça sera le chœur écho. On parlait de musique ancienne, justement. Ben là, le chœur écho fait. Il y a 16 chanteurs, un chef de chœur, bien sûr, et il fait dialoguer
0: une chef de chœur.
1: En plus, je me ferais taper dessus sur les doigts, parce que souvent on reçoit Claire Garonne ici, évidemment, qui est aussi une chef de chœur.
0: Claire. Ils ne sont pas la seule.
1: Voilà, il y a beaucoup de femmes. Mais on parlait de musique ancienne, et donc là, cette soirée fait dialoguer les chefs-d'œuvre de la musique ancienne avec ceux de la création contemporaine. Donc là, c'est a cappella.
0: Ah oui, complètement. Alors là j'ai pas le détail du programme, mais ce chœur a cette caractéristique d'être complètement a cappella, c'est-à-dire sans aucun accompagnement instrumental. Et c'est remarquable.
1: Et là, il y aura, justement, je parlais d'Arvo Pärt, il est dans cette programmation. Allegri, et puis Hildegard de Von Bingen,
0: qui est aussi
1: là. Ça, c'est le 1er novembre. Oh. Après, on passe une semaine, évidemment, hein, puisque ça se passe le week-end.
0: Le week-end, ça se passe le week-end.
1: Avec du gospel. Avec le groupe Feelings Nine voilà, qui est au service de l'âme, et c'est une voix féminine, exclusivement féminine,
0: qui sont des femmes qui chantent du gospel, et c'est un groupe qui a été initié par Emmanuel Pidjob, qui est aussi bien connu dans le secteur.
1: Et qui est très connu ici, puisque le jeudi après-midi, on a une émission spéciale gospel ici,
0: voilà,
1: et où Emmanuel
0: ça.
1: A été souvent reçu.
0: Oui, voilà. Et donc, c'est ce groupe féminin qui se produira au Temple de la Margelle à Montpellier, donc dans le quartier de...
1: Une très jolie salle, d'ailleurs. Très jolie salle. Mmh. Avec un grand parking devant. Allez-y, vous pouvez y aller. une semaine après, les musiques mongoles. Alors là, c'est vraiment quelque chose qu'on connaît mal. C'est une louange à la nature, aux chevaux, aux ancêtres, un concert très particulier qui aura lieu au centre œcuménique de Jakou.
0: Ouais. Alors ça, c'est justement un petit peu l'illustration de notre souhait. On n'est plus dans la musique dite sacrée. C'est un peu ce qu'on disait tout à l'heure, c'est-à-dire que les frontières finalement sont assez floues. On est dans la musique spirituelle, si on pourrait dire, puisque là il s'agit de célébrer effectivement la nature. Bon, la Mongolie, on imagine tout de suite les steppes, les chevaux et les yourtes, et c'est ça. Et puis c'est surtout, c'est une technique vocale très particulière, avec une voix, des chants. On appelle ça diphonique, c'est-à-dire que on arrive le chanteur arrive à chanter deux notes à la fois, une note très basse et une note moins, et c'est très très particulier et très apprécié. Et c'est un groupe qui vient, bon, il vient pas directement de Oulan-Bator, mais oui, il vient de Grenoble, mais il y a des chanteurs qui sont vraiment formés, des chanteurs français qui sont formés à cette technique-là, mm-hmm. Et avec des Mongols aussi dans le groupe.
1: Et le lendemain, ce sont les chants d'exil. Là, c'est à Notre-Dame Souveraine du Monde à 7. C'est un... Il y a des instruments, alors là, vraiment,
0: oui,
1: qu'on n'imagine pas ensemble, la flûte cavale, la luth arabe et la guitare électrique.
0: Voilà, la compagnie Rassegna. Oui, ben, voilà, c'est la découverte, c'est la rencontre, c'est tout à fait l'esprit de notre festival. Ce sont des chants un petit peu plutôt de la région méditerranéenne, disons, oui. Italien et la rive sud aussi de la Méditerranée.
1: D'ailleurs, en allant, on le redonnera en fin d'émission, mais vous avez tout, évidemment, le programme très détaillé sur le site de Chrétien et Culture. Bien vraiment, sûr. Vous avez vraiment même les morceaux qui vont passer. Après, on vous propose donc le 21 à la salle Pétrarque, donc encore un autre lieu. Il n'y a pas un soir où ça soit dans le même lieu, hein, je crois pas.
0: Non, pas oui. Cette fois-ci. Hein? C'est arrivé, mais pas cette fois-ci.
1: Voilà, et c'est donc Yiddish Mem par le Sirba Sirba Octet. Donc ce sont des musiques yiddish et tzigane qui forment un répertoire populaire, vivant, riche et virtuose, et qui a inspiré de nombreux compositeurs comme Ernest Bloch, Maurice Ravel ou Béla Bartók. C'est vrai que Ravel, on l'oublie. Hein. On oublie à quel point il était influencé par les musiques d'ailleurs.
0: Et là, ce concert est en lien avec le réseau Maïmonide de Montpellier. C'est justement une illustration de cette ouverture qu'on veut à différentes sensibilités croyantes et donc différentes sensibilités musicales, parce que c'est vrai que les uns et les autres sont souvent liés.
1: Je vous comprends tout à fait, Daniel, parce que je fais juste une petite aparté, mais à partir du 29 novembre, nous avons monté une émission avec Radio Eviva et RCF pour faire la poésie de la paix. Donc on enregistrera chacun 9 textes qu'on diffusera entre nos radios sur la poésie de la foi. Et on s'entrechangera les textes ouais. Et le 12, il y aura une après-midi au Carousel où justement on mélangera toute la spiritualité des textes de la foi et de toutes les religions et même orthodoxes. Et puis on peut peut-être trouver aussi des perles chez les agnostiques. Parce
0: tout
1: que bon, c'est, voilà, c'est pas sûr. Parce qu'on n'est pas non plus croyant qu'on n'est pas spirituel.
0: Bien sûr,
1: faut le rappeler.
0: Oui, bien sûr.
1: Eh bien, on va marquer une petite, une deuxième pause musicale avec Mendelssohn. Veni Domine et par la maîtrise de Rambouillet. On écoute et on se retrouve pour les renseignements techniques.

0: Merci Olivier qui nous accompagne aujourd'hui à la technique. Ça va Olivier? Bon, et avec Jules pas loin, voilà. Et on parlait de la pureté des voix, là, elle y était, la pureté de la voix, hein, la note, note. Oui. On va parler un peu de comment y aller. Donc vous avez compris, 7 lieux différents, 7 dates différentes, 7 approches de la musique différentes. Et j'en ai oublié une, le 22 novembre, pardon, c'est le souffle du le vent. En plus, à côté de chez moi, j'habite à Corconne, Daniel. Donc vous nous parlez de la soirée à Sauve, donc au temple de Sauve.
1: Temple de Sauve, voilà. Le trio oriental Bachir, voyage méditerranéen entre chants sacrés et profanes. Voilà, là on fait du mixte et ce qui nous rassemble, c'est la Méditerranée.
0: Ça nous rassemble souvent et surtout en ce moment, si ça ne devient pas un cimetière la Méditerranée. Daniel, on va parler des tarifs, donc c'est 18 euros. Tarif plein, 15 euros tarif réduit, pour les étudiants 2 euros, il y a un pass festival qui vous donne droit à, alors c'est tellement écrit petit, mais enfin à tarif privilégié à 50 euros pour tout je pense, hein, oui. Pour tous les concerts, mmh. Voilà. Mmh. Je conseille vraiment d'aller sur le site Chrétien et Culture, voilà. pour avoir toutes les infos, dites-moi.
1: Non, c'est juste pour donner bien l'intitulé du site.
0: Oui, dites-moi, allez-y.
1: Donc,
0: je sais pas où il est, je vais le trouver. On le mettra en lien, vous savez, ça sera plus simple.
1: Voilà.
0: On le mettra en lien sur le podcast.
1: Oui, c'est www.chrétiensetculture au pluriel. Alors, parce qu'on y tient, chrétien au pluriel et culture au pluriel. Donc, en un seul mot tout attaché, chrétiensetculture, sans l'accent aigu évidemment, .fr. Voilà.
0: Vous pouvez pas venir, mais vous pouvez soutenir le festival, faut quand même le dire. Il y aura une billetterie sur place, mais c'est mieux de réserver. Et puis, sur chrétiensetculture.fr aussi, vous pouvez avoir des renseignements billetterie. Il y a des tarifs de groupe. Je rappelle que le festival va se dérouler du 31 octobre à Maglone, pour se finir le 22 novembre à Sauve, avec 7 concerts consacrés donc aux musiques sacrées du monde, aux rencontres de traditions musicales. Donc pour tout connaître, on vous l'a bien dit, les lieux, les tarifs, les modalités de réservation, consultez les informations officielles du festival Anima ou contactez aussi l'association au 04 67 64 14 10. Tout le monde n'a pas d'internet et d'ordinateur. Qu'est-ce qu'on pourrait dire pour finir? Il nous reste une minute, Daniel,
1: Je voulais juste, préciser pour que pour le premier concert là, qui a lieu le 31 octobre au Temple de la rue de Maglone, il se déroulera en présence de 3 personnalités. Monseigneur Norbert Turini, archevêque de Montpellier, la pasteur Claudia Heidemann, pasteur de l'église protestante unie Montpellier alentour.
0: De la Margelle, je crois.
1: De la Margelle, absolument. Et le père Pierre Kazarian, qui est recteur de l'église orthodoxe de Sainte-Philothée. Voilà, ces 3 personnalités ont bien voulu être présentes.
0: Au concert d'inauguration.
1: Au concert d'inauguration qui a lieu donc samedi 31 octobre à 17h au temple de la rue de Maglone.
0: Et on enregistrera une petite, un court message pour rappeler jusqu'au 31 octobre les différents concerts. Puisque ça nous touche particulièrement, Radio FM Plus, qui, je le rappelle, est la radio protestante de Montpellier. Merci beaucoup, merci.
1: Merci
0: Nathalie. D'être venu. On fait un coucou à Françoise Vézina qui était prévue,
1: mais qui n'a pas pu venir. Des raisons familiales l'ont retenue.
0: Et puis à très bientôt, Daniel Viblé, pour parler peut-être de la OTM avec Anne-Marie Borne. Et puis merci à Olivier de nous avoir enregistrés et à demain pour un autre 10-10. Au revoir.
1: Merci, au revoir.
0: Au revoir, Daniel.
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4: La méditation de ce jour s'appuie sur le texte de Galates, chapitre 6, versets 10 à 18. C'est pourquoi être circoncis ou ne pas l'être n'a aucune importance. Ce qui importe, c'est d'être une nouvelle création. Les premières communautés chrétiennes étaient composées majoritairement de membres d'origine juive, car les apôtres adressaient d'abord l'évangile à leurs compatriotes. Pour eux, c'était naturel et logique d'intégrer leur attachement à la loi de l'Ancien Testament, ainsi que leur marque identitaire, la circoncision, qu'ils intégraient à leur nouvelle foi en Jésus le Christ. Ce fut aussi le cas pour les chrétiens en Galatie. Paul les a certainement scandalisés en affirmant que la circoncision ou même son absence n'avait aucune importance. Pour nous aujourd'hui, notre identité chrétienne est souvent liée au baptême, ce qui n'est pas entièrement juste non plus. C'est plutôt notre foi en Jésus-Christ, Rédempteur du monde, qui nous permet d'être enfants de Dieu et qui, par le Saint-Esprit, fait naître en nous un nouvel être en devenir tout au long de notre vie. Ceci est le don de Dieu, car nous sommes appelés à l'accepter et à le recevoir pour que cet être spirituel puisse grandir et mûrir en nous. Combien cette affirmation de Paul est encore importante et vitale pour nous recentrer sur ce qui est essentiel et le vivre pleinement. Ce texte a été préparé par Carmen Deligne-Clément.
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l'étranger sur cette terre. Notre idée première, c'est de défendre la dignité des personnes qui ont dû quitter leur pays. Et c'est pour ça qu'au terme d'immigrer, même de déplacer, on choisit le terme d'exilé. Depuis quelque temps, j'entends une revendication qui pourrait être le droit d'exil. Parce qu'au fond, nous ne savons pas ce qui peut nous arriver sur notre territoire avec les changements climatiques. Peut-être un jour serons-nous exilés. Se mettre dans l'état d'esprit que l'exil, c'est un droit qu'on doit défendre. Et donc la CIMAD, c'est le respect de la dignité des personnes, d'où qu'elles viennent. Il n'y a pas d'étrangers sur cette terre que de manière assez personnelle. Je modifie en disant « nous sommes tous étrangers sur cette terre » et d'ailleurs elle ne nous appartient pas. « Nous sommes tous étrangers sur cette terre » et d'ailleurs elle ne nous appartient pas.

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auditeurs, auditrices, amis du blues, bienvenue dans Blues Time. Nouvelle édition pour une nouvelle saison dans le vaste univers du blues. Et cette émission s'est ouverte avec ce titre Blues Power, un titre dû à l'écriture de Eric Clapton, un titre qui date du début des années 70 et qui est issu du premier album solo d'Eric Clapton, donc sous son propre nom, après les expériences de groupe Derek and the Domino, Cream, et puis bien sûr les Bluesbreakers de John Mayall. Et là pour le coup, c'était une reprise par Monsieur Rick Derringer. Une reprise assez proche de l'original, à part la guitare qui est celle de Rick Derringer et pas celle d'Eric Clapton. Allez, cette émission est partie, on poursuit. Tempo moyen qu'une piste plutôt cool de Tass Crew. Bonne écoute à tous.

une séquence avec ce Green River Blues servi par Dan Phelps et cet extrait de son album Matchbox Blues, un album finalement assez acoustique. C'était précédé par une piste que certains ont peut-être reconnue, une piste des Fabulous Thunderbirds, et cet extrait de leur album 2018 Strong Like That. En ouverture, comme prévu, comme annoncé, Tascru, extrait de son album 2018. Allez, j'espère que vous allez tous bien, malgré le contexte extérieur un peu, ou même très agité et très incertain. Mais là, on est dans le blues, on en profite pour laisser de côté les soucis si possible, et de se laisser emporter par la musique. Allez, à venir, un personnage que j'ai découvert récemment, vu que le périmètre du blues est très large et bien rempli, on ne peut pas tout connaître en même temps, c'est impossible, donc j'ai découvert récemment encore un révérend de plus, le révérend Raven, à tel point que je me suis posé la question si tous les révérends qui existent dans l'univers du blues sont vraiment des révérends, ou il s'agisse simplement d'un pseudo. Je pense que c'est un pseudo pour la plupart de ces révérends dans le blues. Et donc c'est des pseudo révérends dans le blues, mais ça reste des révérends du blues. Voilà. Alors tout de suite, le révérend Raven et son groupe The Chainsmokin. C'est bien enlevé. Un musicien avec un jeu de guitare finalement assez classique, mais parfois assez pointu. Il est accompagné par d'autres musiciens, batteurs, basses et autres guitares de façon très efficace. Vous remarquerez peut-être des riffs de guitare qui peuvent rappeler un certain Elmore James. Bonne écoute à tous.

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0: Bonne écoute à tous.

prochaine séquence avec une deuxième piste du révérend Raven. Avec cette piste intitulée Why Call Me The Révérend, il explique en fait pourquoi on l'a appelé le révérend dans l'univers du blues. Donc finalement, ça répond à une des questions que je me posais sur une piste précédente. Voilà. Arrive à ce terme, on change un peu de mouture et de braquet, quitte les États-Unis, puisque ce musicien, ce guitariste, le révérend Raven, est issu de Chicago, du Southside de Chicago, le quartier sud de Chicago, qui est lié par ses racines, par son histoire, l'origine du blues de Chicago. Allez, donc on quitte les États-Unis et on revient sur l'Hexagone, on revient en France avec deux groupes. Allez, on fait un peu dans le local, ça manque un peu dans cette émission, vous l'aurez peut-être remarqué. Et donc là, un blues exotique servi par le groupe Soba, un trio franco-africain drivé par Moussa Keïta à la guitare et au chant, Émile Biayonda à la batterie et au chant également, et puis à l'harmonica, Vincent Buchet. Je vous laisse

Le groupe franco-africain Soba, extrait de leur album qui est sorti en 2024 et d'ailleurs en 2026, donc maintenant, ce groupe tourne sur de nombreuses dates en octobre, en novembre et en décembre en France, mais pas dans le coin. Voilà, allez, on reste dans le local, et plus local que ça, c'est pas possible puisqu'il s'agit d'un concert enregistré à Montpellier avec les Marvelous Pig Noise, enregistré au Saxophone, un lieu musical réputé et connu de tous les amateurs de musique, que ce soit du blues, du rock ou d'autres types de musique. Je pense que ça a été enregistré en 2005. Marvelous Pig Noise, un des meilleurs groupes de blues, un des meilleurs groupes de la région, peut-être un des meilleurs groupes français dans ce registre musical. Tout de suite, une reprise de Come On In My Kitchen, un titre de Robert Johnson.

Patrick McFadden, musicien éthique et pour le moins versatile tout le long de ses albums, mais toujours avec une qualité de jeu, d'inspiration et de construction musicale. C'était précédé par cette piste que j'ai retrouvée un peu par hasard des Marvelous Pink Noise, un groupe qui navigue entre Toulouse et Montpellier, et c'était enregistré au Saxophone, un lieu musical avec une longue et excellente programmation en matière de blues et d'autres styles musicaux également. A noter que cet enregistrement date probablement 2005. Entre temps, ce groupe, les Marvelous Pink Noise, ont continué à évoluer et à produire des albums jusqu'en 2025, si je ne m'abuse. Voilà, cette émission est bien avancée et on retourne avec plaisir, je l'espère, sur Tasco.

0: Et voilà, c'est sur ces sons que cette émission se termine. Je vous retrouve la semaine prochaine, toujours sur le 91.1 Montpellier. 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Bonne semaine à tous, à bientôt.
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